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3: 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Merci de votre fidélité. Il est 6h du matin ici à Paris, 4h en temps universel. Et le journal vous est présenté par Marion Cazeneuve. Bonjour Marion.
4: Bonjour Vincent.
3: Et à la une, la France, avec la suite de la mobilisation lycéenne.
4: Des centaines d'établissements vont rester fermés aujourd'hui. Certains appellent à une semaine noire avec des blocages, des manifestations pour faire entendre leurs revendications. Une nouvelle enveloppe d'aide débloquée pour l'Ukraine. Le chancelier allemand s'est rendu à Kiev pour renouveler son soutien aux pays en guerre, malgré les menaces russes sur une intensification des frappes. Au Brésil, Flavio Bolsonaro crée la surprise en arrivant en tête au premier tour de la présidentielle. Le candidat d'extrême droite affrontera dans 3 semaines le président sortant Lula. Et puis les Fidji, Tuvalu, les Tonga ou la Micronésie, les petites îles du Pacifique menacées par la montée des eaux, elles se réunissent en amont de la COP31 pour alerter sur leur situation liée au changement climatique. Environ 10% des lycées vont rester fermés aujourd'hui en France. Pas de cours dans 400 à 500 lycées suite aux tensions liées à cette mobilisation des élèves. Depuis plus d'une semaine, des blocages sont organisés pour protester contre le non-remplacement des professeurs, contre des emplois du temps surchargés, contre l'insalubrité des établissements. Environ 70% des bâtiments scolaires en France ont plus de 50 ans et ils sont peu ou mal entretenus, malgré, Anne Verdaguer, des sommes importantes débloquées par les régions.
5: Selon les derniers chiffres officiels, environ 2,5 milliards d'euros ont été investis dans les lycées en France en 2024 par les régions et les collectivités territoriales. La plus grande partie étant consacrée à la construction et à la rénovation.

0: France dépense par ailleurs davantage par lycéen que la moyenne des pays de l'OCDE. Mais les besoins restent immenses, le parc est vieillissant. Seuls 15% des bâtiments des établissements publics du second degré ont été construits ou rénovés depuis moins de 10 ans. Pire encore, les murs des lycées professionnels ont en moyenne 71 ans contre 65 ans pour les lycées généraux et technologiques. À cela s'ajoute un contexte budgétaire tendu. En 2023, Emmanuel Macron s'était fixé l'objectif de rénover 40 000 bâtiments scolaires en 10 ans. Mais cet été, le gouvernement a réduit de 40 millions d'euros l'enveloppe d'un plan d'urgence destiné à adapter les écoles aux fortes chaleurs. Quant aux régions, elles dénoncent 1,3 milliard d'euros de budget en moins qu'elles attribuent notamment aux ponctions de l'État.
1: Le Premier ministre Sébastien Lecornu convoque justement une réunion demain avec les présidents de régions pour parler de la rénovation des établissements scolaires. Il a adressé hier une feuille de route à ses ministres avec un calendrier pour répondre à une partie des revendications des lycéens. Cette mobilisation connaîtra son point d'orgue demain lors d'une grande manifestation nationale. Une visite inattendue et très symbolique en Ukraine. La Russie avait déconseillé samedi aux Européens de se rendre dans le pays et 24 heures plus tard, le chancelier allemand arrivait à Kiev pour annoncer une nouvelle enveloppe d'aide. Friedrich Merz débloque 1 milliard d'euros d'aide militaire, 350 millions d'euros pour soutenir le secteur énergétique. Correspondance à Berlin de Nathalie Versieux.
2: La presse allemande reprend aujourd'hui l'appel de Friedrich Merz à Vladimir Poutine. Ces attaques barbares doivent cesser, a martelé le chancelier hier depuis Kiev, bravant les avertissements de Moscou, souligne le Süddeutsche Zeitung. Quelques heures plus tôt, le ministère russe des Affaires étrangères déconseillait en effet tout voyage de représentants étrangers en Ukraine où ils se rendraient au péril de leur vie. Le chancelier était accompagné d'une importante délégation d'industriels de la défense. Dans ses bagages, 1 milliard d'aides militaires supplémentaires à l'Ukraine. Berlin, qui a dépensé 34 milliards d'euros pour soutenir Kiev depuis février 2022, est de loin le premier soutien européen à l'Ukraine. Si la Russie n'est pas arrêtée, sa machine de guerre se retournera tôt ou tard contre nous, souligne le chancelier, alors que les services de renseignement du pays misent sur une extension du conflit par la Russie à un pays de l'OTAN d'ici 2029. Nathalie Versieux, Berlin, RFI.
1: Et lors de cette visite de Friedrich Merz, un drone a frappé un pont de la capitale. 2 des 8 ponts qui traversent le Dniepr le long de Kiev ont été visés ces derniers jours par la Russie. Il y aura bien un second tour de la présidentielle au Brésil. Les deux favoris du scrutin espéraient être élus dès le premier tour, mais Flavio Bolsonaro et Lula s'affronteront bien dans un duel le 25 octobre. L'élection d'hier a réservé une surprise. C'est le candidat d'extrême droite, Flavio Bolsonaro, fils de l'ex-président Jair Bolsonaro, qui devance le président sortant avec 47% des voix contre 45% pour Lula. Les sondages prédisaient le contraire. Lula, qui brigue un 4e mandat, assure qu'il gagnera dans les prolongations malgré un résultat inattendu. Flavio Bolsonaro, lui, se dit très satisfait et confiant dans une victoire.
3: Je me réjouis de la possibilité réelle que, d'ici 3 semaines, le Brésil donne une réponse définitive, indiquant qu'il souhaite un gouvernement moderne, un gouvernement avec moins de ministres, un gouvernement qui rétablira la démocratie. Ce que je tiens à dire, c'est que Lula se bat pour le pouvoir. Il se soucie du pouvoir. Je me soucie de l'avenir du Brésil. Je me bats pour le Brésil.
1: Flavio Bolsonaro en tête donc au premier tour. Son parti, le Parti libéral, gagne aussi des sièges au Sénat. Il est aussi le plus représenté à la Chambre des députés. Le camp Bolsonaro effectue aussi une moisson impressionnante au niveau des gouverneurs. La Bosnie organisait aussi des élections générales hier et les partis nationalistes font leur retour en force dans le paysage politique de ce jeune pays des Balkans, séparé en 2 entités. Les électeurs ont désigné à presque tous les niveaux du gouvernement des candidats issus des principaux partis nationalistes, chez les bosniaques musulmans, chez les serbes orthodoxes et chez les croates catholiques. Les précisions avec notre correspondant régional Laurent Rouy.
4: Inéligible en raison d'une condamnation l'année dernière, Milorad Dodik, le leader séparatiste des Serbes de Bosnie, a proclamé sa victoire dimanche. Son parti, le SNSD, a remporté le poste serbe de la présidence tournante et dans l'entité serbe, la présidence et la majorité au Parlement. Dodik ne pouvait se présenter, mais il reste le chef incontesté des Serbes de Bosnie. Dans le camp croate, le parti nationaliste HDZ emporte le poste croate de la présidence tournante, tandis que côté bosniaque, un social-démocrate est élu à la présidence tripartite. Mais c'est aussi le parti nationaliste historique, le SDA, qui rafle la mise au Parlement fédéral. Dans un pays divisé, touché par le marasme économique et aux perspectives européennes infimes malgré un statut de candidat, seulement 42% des électeurs se sont déplacés. Ils ont finalement décidé de ne rien changer à l'avenir du pays. Les partis nationalistes, qui ont largement prouvé leur incapacité à gouverner, dominent la scène politique depuis la fin de la guerre. Laurent Rouy, Belgrade, RFI.
1: RFI 5h07 à Niamey, au Niger. Cela fait maintenant 5 semaines que l'on est sans nouvelles de Moussa Kaka, notre confrère que vous avez entendu raconter l'actualité nigérienne pendant des années sur notre antenne, a disparu après avoir quitté les locaux de son média, la radio-télévision Saraounia, le 13 août dans la capitale. Reporters sans frontières dit avoir de bonnes raisons de penser que les autorités militaires de Niamey y sont pour quelque chose et a saisi le comité des disparitions forcées de l'ONU. Ousmane Diallo est chercheur sur le Sahel au bureau régional d'Amnesty International pour l'Afrique de l'Ouest et du Centre.
5: Nous déplorons cette disparition et le silence des autorités qui jusqu'ici n'ont pas communiqué là-dessus et le fait qu'il n'y ait pas d'enquête pour essayer de déterminer où se trouve Moussa Kaka à cette heure. Il y a tout un faisceau d'indices qui pointe la responsabilité des autorités dans le contexte de la disparition de Moussa Kaka. L'année dernière, il avait déjà été interpellé avec 5 autres journalistes dans le cadre de la loi sur la cybercriminalité qui a été amendée et réamendée et utilisée pour traquer les acteurs de la presse. Il y a ce modus operandi que l'on a vu au Niger depuis quelques temps, où les services de sécurité interpellent des défenseurs des droits humains, des acteurs de la société civile ou bien des journalistes, les gardent en détention avant de les produire devant les juridictions du Niger. C'est sur la base de cette expérience-là que l'on peut craindre l'implication des autorités nigériennes. Mais ce qui est encore plus inquiétant, c'est que cela fait plus d'un mois qu'il a disparu et qu'il n'y a aucun indice qui permette de savoir où il est à ce stade.
1: Le chercheur Ousmane Diallo, joint par Magali Lagrange. Au Yémen, le gouvernement veut reprendre la main face à la progression des rebelles houthis. Le chef du conseil présidentiel yéménite a annoncé hier le début d'une offensive pour reprendre l'ensemble du pays. Alors que les houthis, alliés de l'Iran, ont eux étendu leur contrôle sur le littoral ces dernières semaines, ils encerclaient hier Taïz, grande ville du sud-ouest. Les rebelles poursuivent aussi leurs frappes contre le pétrole saoudien, des frappes jusqu'à Riyad. Et pour le chercheur Sébastien Boussois, spécialiste du Yémen, c'est une nouvelle démonstration de force des Houthis.
6: Les Houthis, qui sont quand même 350 000, c'est-à-dire plus que l'armée régulière saoudienne et plus que la moitié de l'armée iranienne aujourd'hui, profitent du chaos régional pour essayer de prendre de nouvelles prises de guerre. De par le nombre, de par les capacités militaires qu'ils ont et probablement, comme en Irak d'ailleurs, récupéré des équipements saoudiens et irakiens à l'époque, les Houthis aujourd'hui ont la capacité de déstabiliser la péninsule arabique. Le fameux grand chef Abdel Moulik Al-Houthi dispose du soutien iranien en sous-main dans la péninsule, que ça concerne les armements, les missiles, les drones bien sûr, et puis le renseignement. Donc on est dans une situation où les Houthis ne sont pas prêts d'être extirpés, si je puis dire, ou éliminés, parce qu'en plus, ils ont un profond ancrage dans la société yéménite et qu'ils sont enracinés dans l'histoire et politique et l'histoire religieuse du Yémen.
1: Sébastien Boussois, spécialiste du Yémen, il répondait aux questions de Marine de la Moissonnière. Et malgré ces frappes houthis sur le pétrole saoudien, les exportations se portent bien. Les exportations de brut du Moyen-Orient, hors Iran, sont repassées au-dessus de leur niveau d'avant la guerre dans la région, soit au-delà de 18 millions de barils par jour. C'est ce que dit ce matin la société de suivi maritime Kepler. Plus d'un milliard de personnes risquent de devoir quitter leur maison d'ici 25 ans à cause de la montée des eaux. Les États insulaires en première ligne face au réchauffement climatique et leurs difficultés seront au cœur des débats pour la première fois lors de la prochaine COP en novembre, la COP 31, ce sera en Turquie. Et avant cela, ces États insulaires planchent justement sur leur plan d'attaque pour convaincre les pays participants à plus s'engager dans la lutte contre le changement climatique. Ils se réunissent en ce moment en pré-COP aux Fidji et à Tuvalu. L'Australie aura le rôle de négociateur en chef pour la prochaine COP. Elle se veut le porte-voix de ses voisins du Pacifique. Mais leurs relations entre ces différents pays ne sont pas forcément au beau fixe, Grégory Pless.
7: Il faut le reconnaître, c'est grâce à l'insistance de l'Australie que pour la première fois dans l'histoire des conférences sur le climat, une pré-COP sera organisée, qui plus est dans le Pacifique, et plus précisément à Tuvalu, le pays le plus immédiatement menacé par la montée des eaux, dont 95% des terres pourraient être submergées dès 2050. Par ailleurs, l'Australie, forte de son statut de négociatrice en chef, compte faire entendre la voix des nations insulaires, du Pacifique et d'ailleurs, comme jamais auparavant. Mais dans le même temps, l'Australie est le troisième plus grand producteur mondial d'énergie fossile. C'est pourquoi, comme l'a récemment rappelé Maina Vakafua Taila, le ministre du climat de Tuvalu, l'Australie ne peut pas se contenter de mots.
8: Nous voulons continuer à travailler avec l'Australie pour les pousser à en faire plus pour assurer la survie de notre peuple. Et en tant que membre de notre famille du Pacifique, les pousser à tenir leurs engagements.
7: Or, ça n'est pas la direction qu'elle semble prendre. Mercredi dernier, une mine de charbon qui devait fermer à la fin de l'année a été autorisée à prolonger ses opérations jusqu'en 2045, ce qui devrait se traduire par l'émission de plus de 800 millions de tonnes de CO2 dans l'atmosphère. Grégory Pless, Sydney, RFI.
1: Et à l'instant, à l'occasion de cette pré-COP dans le Pacifique, les îles Fidji appellent les pays développés à soutenir une transition juste vers les énergies renouvelables. En football, la suite des phases de groupe en Ligue des Nations, le Portugal.
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4: L'heure d'un nouveau journal international. Bonjour Marion Cazanov.
6: Bonjour Paul, bonjour à tous.
4: Et à la une, la mobilisation lycéenne en France.
6: À la veille d'une grande manifestation nationale, des centaines d'établissements restent fermés aujourd'hui. Et le Premier ministre tente de reprendre la main pour apaiser les tensions. Au Brésil, Flavio Bolsonaro crée la surprise en arrivant en tête lors du premier tour de la présidentielle. Il affrontera au second tour le 25 octobre le sortant Lula. On sera en direct de Jérusalem dans ce journal également avec les commémorations en Israël des massacres du Hamas le 7 octobre 2023. Et puis on reviendra sur la disparition de Cheikh Hamidou Kane, l'écrivain sénégalais avec 98 ans, et les hommages se multiplient pour saluer une figure de la littérature africaine.
4: La sonnerie retentit dans le vide ce matin dans des centaines de lycées en France.
6: Établissements fermés ou partiellement fermés, c'est la conséquence de la mobilisation des lycéens. Depuis plus d'une semaine, ils organisent des blocages pour protester, notamment contre l'insalubrité des bâtiments, les profs qui ne sont pas remplacés, le casse-tête de Parcoursup. Alors plusieurs lycées sont passés au cours à distance, ce que déplorent les professeurs à Rambeng.
7: 400 à 500 lycées seront partiellement ou totalement fermés ce lundi, mais les chefs d'établissement peuvent décider de la mise en place des cours à distance. Ce que regrette Axel Benoît du syndicat unitaire de l'enseignement professionnel, SNUP-FSU.
8: Le distanciel en tant que tel, c'est pas faire un enseignement à 100% comme on le fait en présentiel dans les établissements. Et d'autant plus dans les lycées professionnels où ce sont des jeunes qui ont le moins accès à des outils numériques. Puis il faut être clair, quand c'est des heures d'atelier qui n'ont pas lieu, ce sont des heures qui sautent de manière brute, puisque quand il faut apprendre à réparer une voiture, quand il faut apprendre à faire un repas, ça peut pas se passer à distance.
7: Du côté de l'enseignement général, Elisabeth Alain Moreno du syndicat SE-UNSA pointe une inégalité d'apprentissage avec les cours à distance.
9: Il y a des endroits où ça sera pas possible, parce que soit les contraintes techniques existent, soit de l'établissement lui-même, soit parce qu'on peut avoir des élèves aussi qui n'ont pas accès à des réseaux, ou en tout cas au contenu qui peut être déposé par les personnels. Et ensuite, parce qu'il y a des personnels aussi qui, eux, n'ont pas l'accompagnement et la formation pédagogique pour.
7: Les autorités font tout pour assurer la continuité de l'enseignement, tout en évitant les incidents lors des rassemblements.
6: Et le point d'orgue de la mobilisation, ça sera demain lors d'une grande manifestation nationale. Plus globalement, certains appellent sur les réseaux sociaux à une semaine noire, une situation explosive que tente de désamorcer le Premier ministre Sébastien Lecornu dans une feuille de route envoyée à une partie de son gouvernement, Valérie Gasse.
10: La semaine qui s'ouvre est à haut risque. Un ministre faisait déjà part avant le week-end de la préoccupation du gouvernement très vigilant face à la situation dans les lycées qu'il jugeait sérieuse. Alors le chef du gouvernement veut montrer qu'il prend les choses en main. C'est le sens de la lettre qu'il a envoyée à ses ministres. Au-delà de la réponse sécuritaire aux violences commises en marge des manifestations et la décision d'avancer l'examen du projet de loi casseur-payeur à l'automne pour faire payer les réparations aux auteurs des dégâts, Sébastien Lecornu demande à ses ministres d'engager un

0: travail pour répondre aux revendications de fond des lycéens et de mener 5 chantiers définis en fonction des remontées des conseils académiques de la vie lycéenne. Remplacement des professeurs, conditions d'enseignement dignes, durée des journées, orientation, écoute des lycéens, notamment via une plateforme en ligne. Après avoir laissé le ministre de l'Éducation nationale en première ligne la semaine dernière, Sébastien Lecornu montre que le dossier est passé à Matignon et demande à ses ministres de lui remettre des propositions avant fin octobre.
1: Valérie Gass.
2: Au Brésil, comme attendu, il y aura bel et bien un second tour entre Flavio Bolsonaro et Lula.
1: Mais la surprise du scrutin présidentiel, c'est l'avance du candidat d'extrême droite, fils de l'ex-président Jair Bolsonaro. Flavio Bolsonaro obtient 47% des suffrages contre 45% pour le sortant. Les sondages prédisaient le contraire, mais Lula reste confiant.
3: Un résultat, c'est souvent inattendu. Nous n'arrivons jamais à obtenir tout ce que nous voulons. Je vous avoue que j'étais convaincu que j'allais remporter l'élection dès le premier tour. Mais nous avons un second tour. Et le second tour, c'est le moment où nous devons faire nos preuves. C'est le moment pour nous de montrer le véritable visage du Brésil, d'aujourd'hui, et du Brésil que nous voulons. Donc, à partir de demain, nous commençons une nouvelle campagne.
1: Le président sortant Lula, et si Flavio Bolsonaro est élu, il aura les coudées franches puisque lors de ces élections générales, le Parlement a largement penché à droite son parti, le Parti libéral, et celui qui aura le plus de députés à la Chambre le second tour, c'est dans 3 semaines, le 25 octobre.
2: En Israël, le scrutin, c'est aussi dans 3 semaines. Les électeurs voteront le 27 octobre pour les législatives.
1: Et les différents blocs sont donnés au coude à coude dans les sondages. Aucun n'est assuré de pouvoir former un gouvernement. La campagne se poursuit donc alors que le pays s'apprête à commémorer les massacres du Hamas. C'était il y a bientôt 3 ans, le 7 octobre 2023. Le groupe islamiste tuait plus de 1200 personnes en Israël et en prenait en otage 251 autres. On vous retrouve à Jérusalem, Frédéric Misselin. 3 ans plus tard, Frédéric, les Israéliens continuent de s'interroger sur les défaillances de sécurité.
4: Oui, drapeaux en berne au Parlement. Les commémorations officielles ont débuté ce matin en Israël. Plusieurs cérémonies civiles et militaires sont prévues aujourd'hui et jusqu'à mercredi. Alors que le pays salue la mémoire de ceux qui sont morts il y a 3 ans, les Israéliens se posent toujours de nombreuses questions. Que savait le gouvernement à l'époque? Le Premier ministre avait-il des informations dont il n'a pas tenu compte. L'armée israélienne a connu le 7 octobre 2023 un échec retentissant, a admis hier soir le chef d'état-major. Le général Eyal Zamir dit vouloir tirer les leçons de cette catastrophe. Pourtant, aujourd'hui, le débat sur d'autres failles de sécurité est relancé après l'attaque du vol Fly Dubai. D'après les premiers éléments de l'enquête, le copilote de l'avion aurait tenté de faire s'écraser l'appareil à bord duquel se trouvaient des passagers israéliens. Benjamin Netanyahou est depuis sous pression. À 3 semaines des élections, il a ordonné que soient revues les procédures de sécurité sur les vols internationaux vers Israël. La ministre des Transports, elle, essuie un feu de critiques de l'opposition.
1: Frédéric Misselin, en direct de Jérusalem. Et après les massacres du Hamas, l'armée israélienne a lourdement bombardé l'enclave palestinienne de Gaza. Plus de 74 000 Palestiniens sont morts ces 3 dernières années. L'armée israélienne a aussi renforcé son contrôle en Cisjordanie occupée. Et les colonies, elles, se développent toujours plus vite en violation du droit international. D'ailleurs, dans une tribune, 500 anciens diplomates, ministres ou responsables européens appellent l'Union européenne et ses États membres à agir face à un vaste projet de colonisation israélienne. Baptisé E1, il prévoit la construction de 1200 logements près de Jérusalem et a été approuvé par le gouvernement de Benjamin Netanyahou.
2: RFI, il est 11h07 à Islamabad. Le climat politique s'alourdit au Pakistan.
1: Après l'échec de négociations entre les autorités et la principale force d'opposition, cette dernière a entamé hier dans le nord-ouest une grande marche de protestation en soutien à l'ancien Premier ministre Imran Khan, incarcéré depuis 2023. Les autorités se préparent à l'arrivée éventuelle de manifestants dans la capitale, Islamabad. Elles y ont déployé des moyens colossaux pour empêcher toute manifestation, ce qui pèse sur le quotidien des habitants. Sur place, le reportage de notre correspondante Ondine de Gaulle.
5: 1500 conteneurs, plus de 20 000 membres des forces de sécurité, multiplication des checkpoints et routes bloquées. Cela fait 10 jours qu'Islamabad se barricade pour empêcher coûte que coûte les partisans de l'ancien Premier ministre Imran Khan d'entrer dans la capitale. Une situation qui exaspère les habitants et frappe de plein fouet les commerçants. Autour d'Apara, un marché populaire aux portes de la Red Zone qui abrite les principales institutions étatiques, les conteneurs sont prêts à bloquer les routes Partout, des policiers montent la garde. Naïm, moustache bien fournie, vend des légumes sur ce marché. Il ne cache pas sa frustration.
6: Manifester, c'est un droit, mais on ne peut pas bloquer tout Islamabad. Ces conteneurs ne servent à rien, ils ne font que compliquer la vie des gens.
5: Pour lui, les conséquences sont lourdes, jusqu'à 320 euros de perte par jour lorsque le marché ferme.
6: En l'espace de 6 mois, avec les manifestations à répétition et toutes les routes bloquées, le marché n'a quasiment été ouvert que 3 mois. Et ce ne sont pas seulement les commerçants du marché qui en souffrent, c'est toute l'activité économique. Si ça continue, nous, les pauvres, allons mourir de faim.
5: Comme Naïm, beaucoup redoutent un nouveau blocage prolongé, alors que la colère monte dans une population déjà éprouvée par les crises économiques et sécuritaires. Ondine de Gaulle, Islamabad, RFI.
2: L'industrie pétrolière peut-elle être tenue responsable de sa contribution au changement climatique ?
1: La Cour suprême américaine se penche sur cette question épineuse. Dans le pays, plus de 40 procès ont été intentés à des niveaux de juridiction divers, donc dans des villes ou dans des États. Et l'avenir de ces procédures, Igor Strauss, dépend désormais des juges de la plus haute juridiction du pays.
7: Tout commence en 2018 lorsque la ville et le comté de Boulder, en plein Colorado, lance des poursuites contre ExxonMobil et Suncor Energy, un exploitant de raffinerie, accusé d'avoir sciemment causé et contribué à la modification du climat tout en dissimulant et ou en présentant de manière trompeuse les dangers de leurs produits. Et les collectivités réclament à ce titre des centaines de millions de dollars de dédommagement pour les pertes causées par les incendies, les inondations et tous les événements météorologiques extrêmes liés au changement climatique. De leur côté, les deux entreprises dénoncent une sorte de taxe carbone susceptible de mettre en faillite toute l'industrie pétrolière. Mais plutôt que de combattre dans les dizaines de tribunaux locaux, elles ont directement demandé à la Cour suprême d'écarter l'ensemble de ces poursuites en arguant que seul le niveau fédéral pouvait prévaloir. C'est sur cette question du niveau de juridiction que la Cour suprême va devoir se prononcer. Une décision en faveur de l'industrie pétrolière sonnerait le glas de nombreux procès à travers le pays. Dans le cas contraire, cela permettrait la poursuite des procès contre cette industrie. Verdict attendu en juin 2027.
1: Le changement climatique d'origine humaine est notamment responsable de la montée des eaux. L'existence même de pays insulaires est menacée. D'ici 2050, plus d'un milliard de personnes pourraient être des déplacés climatiques. Le sujet sera au cœur des négociations lors de la prochaine COP, la COP 31. En Turquie, ce sera en novembre. Et pour préparer l'événement, deux États insulaires du Pacifique, les Fidji et les Tuvalu, organisent en ce moment un sommet pour sensibiliser le monde à leur situation. On en reparle dans une heure dans le dossier du journal.
2: Et puis les hommages se multiplient après la disparition d'une figure de la littérature africaine.
1: L'écrivain sénégalais Cheikh Hamidou Kane est mort samedi soir à 98 ans, témoin d'un siècle d'histoires africaines, de la colonisation à la souveraineté en passant par les indépendances. L'homme de lettres laisse un important héritage politique, intellectuel et culturel. Il est surtout connu pour L'aventure ambiguë, roman paru en 1962 et qui raconte comment les sociétés africaines sont prises en étau entre les traditions et l'expansion de la culture occidentale. Un roman qui a inspiré et marqué l'écrivaine sénégalaise Fatimata Diallo-Ba, professeur de lettres aujourd'hui à la retraite.
8: Il a contribué, cher Hamidou Kane, vraiment à mon éveil intellectuel, à moi et à des générations entières. La question qu'il a posée dans l'aventure ambiguë, c'est une question qui n'est absolument pas résolue, qui nous apprend à penser notre rapport au monde, à la modernité, à nos racines. C'est avec une lucidité incroyable, parce que c'est un livre qui permet, en tout cas, aux jeunes Africains de poser déjà le débat de manière spirituellement haute également. Parce qu'il y a beaucoup de spiritualité également dans l'aventure ambiguë. Et je m'incline vraiment devant cette œuvre formidable, fondatrice. Il avait une mémoire phénoménale. Il se rappelait exactement toutes les dates à l'heure près. Et il se rappelait exactement le conflit qui a opposé Mamadou Dia à Senghor, les méthodes de gouvernement. Enfin, c'était un homme multidimensionnel, vraiment.
1: Et l'écrivaine sénégalaise Fatimata Diallo-Ba avec Sidi Yansane.
2: Merci beaucoup Marion Cazeneuve. Avant de retrouver notre grand invité international au micro d'Arnaud Pontus, le chercheur et essayiste Romuald Sioura, on va parler des turbulences traversées par Chine, le géant chinois de la fast fashion dans Aujourd'hui l'économie. Et tout de suite les sports. avec Antoine Grenier. Antoine, en football, la Ligue des Nations et l'équipe de France qui retrouve la Belgique.
9: Pour une quatrième journée, les Bleus ont de nouveau rendez-vous avec leur public au Stade de France. Comme lors des derniers matchs, Zinedine Zidane va très probablement tester une nouvelle composition d'équipe. Façon pour lui de rester compétitif, maintenir la concurrence entre les joueurs tout en les intégrant pleinement au groupe. Une méthode efficace, estime l'arrière-droit aux 57 sélections, Jules Koundé.
10: Il y a toujours eu de la concurrence en équipe de France, on a un vivier de grande qualité. Et concernant les nouveaux joueurs, le coach leur demande d'être eux-mêmes. S'ils sont ici, c'est qu'il y a une raison, c'est parce qu'ils ont fait du bon travail en club, et il leur demande juste de reproduire, de se sentir à l'aise. Je pense qu'ils sont tous bien intégrés. Il y en a beaucoup qui se connaissaient aussi déjà, de par les sélections jeunes, de par les clubs dans lesquels ils évoluent. Et l'objectif pour eux, c'est voilà, de démontrer ce qu'ils démontrent en club.
9: France-Belgique, coup d'envoi 18h45, temps universel, pour parachever cette première campagne de Zinedine Zidane à la tête des Bleus. Dans le même groupe, l'Italie affronte la Turquie.
2: Et hier, le Portugal a déjà validé son billet pour les play-offs.
9: Sans Cristiano Ronaldo et même réduit à 10 en fin de match, les Portugais se sont imposés 2-1 sur la Norvège. But de Cancelo et Gonzalo Ramos, qui permet aux joueurs de Jorge Jesus d'enchaîner une quatrième victoire de suite et d'être déjà qualifié pour les quarts de finale avec 6 points d'avance sur le Danemark qui lui s'est imposé 1-0 sur le Pays de Galles. Dans le groupe 2, les Pays-Bas prennent les commandes après leur victoire 2-1 sur la Serbie pendant que l'Allemagne obtient le nul 0-0 contre la Grèce.
2: En cyclisme, Remco Evenepoel, champion d'Europe.
9: En l'absence des principaux favoris, Tadej Pogacar ou Jonas Vingegaard, le Belge a devancé l'Italien Giulio Ciccone à la photo finish, un titre qui offre à Evenepoel le dernier maillot qui manquait encore à sa collection après les Jeux Olympiques, les Mondiaux ou encore les championnats de Belgique.
2: Et puis en judo, Antoine, c'est parti pour les championnats du monde en Azerbaïdjan avec une première médaille française.
9: Décrochée par Shirin Boukli en bronze chez les moins de 48 kilos. La judoka de 27 ans a avoué qu'elle ne visait pas forcément ce métal, mais elle s'est montrée satisfaite de son état d'esprit et de ses combats. La française qui admet avoir déjà le regard tourné vers Los Angeles.
11: On alterne entre peur, stress, envie de détruire la fille et aimer, kiffer. Oh, c'est trop bien. Et là, bah, j'ai senti tout ça et c'est ça qui m'a fait plaisir et qui m'a fait kiffer aujourd'hui. C'est un bon point. Limite de départ, je dirais, de retrouvailles avec Shirin pour la suite d'une saison qui va être longue, parce que ben, les points pour les Jeux, ils ont commencé. Et en fait, on va couper un petit peu, et derrière, ben, y a le Master, encore Bercy, un sixième titre de championne d'Europe, et dans 7 mois, un nouveau championnat du monde. Et tout ça, ben, on sait que c'est sur le chemin de ce fameux titre de championne olympique. C'est pour ça que tout est bon à prendre, c'est des repères, c'est du travail, et voilà, c'est là-bas que j'ai envie d'aller.
9: Shirin Boukli qui en 2024 avait terminé sur la troisième marche du podium des JO de Paris. Le titre mondial est revenu hier à la japonaise Wakana Koga qui a dominé en finale l'italienne Assunta Scuto. Chez les messieurs en moins de 60 kilos, l'azerbaïdjanais Ahmad Yusisov est devenu champion du monde en dominant le kazakhstanais Sherzod Davlatov.
2: Merci Antoine Grenier, c'était le journal des sports.
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Bonjour à tous, bienvenue sur l'antenne de Radio Andenne. Nous sommes le lundi 5 octobre, il est 8h passées de 17 minutes. C'est l'émission Comme un lundi qui débute, Nicolas, avec vous, et nous sommes ensemble jusqu'à midi. Allez, Comme un lundi, une émission musicale pour attaquer la semaine en variété française et variété internationale, avec différentes rubriques dans ce matin. L'agenda de la semaine, ce sera à 9h. Nous vous proposerons aussi dans la rubrique Culture et vous, l'agenda culturel de la semaine à 11h. Comme d'habitude, nous terminons en nouveauté exclusivement, nouveauté musicale entre 11h et midi. Aujourd'hui, on vous proposera l'interview et une rencontre avec Jean Felsine. Qui a sorti tout récemment son dernier album, Le Cinéma Permanent. Ce sera donc à 11h, juste après la rubrique Culture et vous. Allez, bah sans plus tarder, c'est ta chance. Ce sera Jean-Jacques Goldman, Julien Clerc, Lily, vous voulez aller danser, Stevie Wonder, Superstition ou encore The Police, Roxane. C'est la musique dans cette émission, Comme un lundi. Bonne matinée à tous.

David Bowie, Modern Love, Superficiel, Élie Jessé, Michel Berger et France Gall, le cœur de Grenadine. Laurent Vouzy, c'est ce qui nous amène à 9h dans cette émission, comme un lundi sur Radio Ondaine.

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0: Allez, 9h sur l'antenne de Radio Ondaine, petite pause dans la programmation musicale. Pour l'agenda de la semaine, les événements à venir cette semaine. Demain, c'est la journée nationale des aidants et au Champ-Montfeugerolles. À la salle Aragon, à l'OS, vous propose une soirée à partir de 16h30 jusqu'à 20h30 avec un programme d'ateliers ressources d'information, de démonstrations culinaires et une dégustation offerte avec la participation du chef étoilé Sylvain Roux et de Bruno Moncoudiol, meilleur ouvrier de France. C'est gratuit. Pour plus de renseignements, vous appelez à l'OS au 04 77 61 65 06. Les AMAP en fait avec plusieurs rendez-vous, notamment le 6 octobre à 18h15 pour la journée, la soirée porte ouverte de l'AMAP de Fonsala à l'occasion de son 20e anniversaire. Et c'est au centre social de Fonsala, 1 place Île-de-France, Saint-Chamond. Toujours à Saint-Chamond, cette fois-ci c'est l'AMAP du Creux qui vous propose ses portes ouvertes le 8 octobre de 18h30 à 19h30. Et la map du Creux, donc c'est à Saint-Chamond. Vous pouvez aller sur internet amapducreux.amap-aura.org pour plus de renseignements le vendredi 9 octobre de 14h à 17h. Et c'est un forum emploi organisé dans la galerie Espace Montieu, organisé notamment par France Travail. Et puis un cycle de conférences vous est proposé à partir de mardi jusqu'à samedi à 18h. Et samedi c'est à 14h, tous les autres soirs c'est à 18h et c'est la maison Mémérou qui vous propose ce cycle de conférences autour du thème métropole et métropolisation, l'effondrement qui vient, conversation et perspectives pluridisciplinaires. Ça se passe donc tous les soirs à partir de mardi et samedi à 14h, c'est 2 places du Bourg à Saint-Paul-en-Cornillon. Vous allez sur internet pour pouvoir vous inscrire à la maison Mémérou avec de nombreux intervenants, des chercheurs, des historiens, des géographes et des psychologues, tout ça à la maison Mémérou. Voilà pour notre rubrique de la chanta de la semaine et la suite. C'est de la musique avec Louise Attaque. Je t'emmène où je vis, c'est Patrick Fiori. Il y aura les Fine Young Cannibals avec She Drives Me Crazy, Jean-Pierre Madère, Macumba ou encore Bernard Lavillier, Stan de Ghetto. Bonne matinée à tous.

Les Bee Gees, Staying Alive, I'm So Excited, c'est The Pointer Sisters, suivi de Vanessa Paradis, Amour, Jamais, un roman de métier, ce sera Elsa et Glenn Medeiros, et vous entendrez également Anita Ward, Ring My Bell.

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3: Allez, retour à la musique avec Étienne Dao, Weekend à Rome, Niagara, des millions d'années. All right, ce sera Christopher Cross et Daniel Balavoine, Vivre ou survivre.

l'instant, c'était Wet Wet Wet, Love Is All Around. Juste avant, c'était le titre juste après, de Frederick Goldman Jones. Pascal Obispo, Tombé pour elle, Elle danse Marie, c'est François Valéry. Et Yazoo, Don't Go, c'est la suite sur Radio Ondaine.

Cabrel à l'instant, des hommes pareils, Cat Stevens, Lady d'Arbanville, suivi de Charlie Winston, Exile. C'est ce qui nous amène à 11h sur l'antenne de Radio Ondaine.

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4: Allez, il est 11h sur l'antenne de radio.

0: venez d'écouter le titre « Y'a que moi qui travaille », extrait du nouvel album de Jean Felsine. Alors souvent associé à Mustang, le nom de Jean Felsine s'inscrit maintenant en haut de l'affiche pour l'album « Cinéma permanent ». Bonjour Jean, bienvenue sur l'antenne de Radio Ondaine. C'est quoi le cinéma permanent ?
1: Bah écoutez, c'est une sorte de spectacle de l'existence qui dans lequel je puisse pour essayer d'écrire des chansons.
0: Le cinéma permanent, il peut aussi se rapporter un peu à toutes les pistes de cet album-là, des descriptions effectivement de la vie de tous les jours. La vie de tous les jours, elle a un peu été chamboulée pour vous ces derniers temps avec cette volonté déjà amorcée il y a quelques années d'une aventure entre guillemets en solo. Pourquoi ? Sans peut-être parler de toutes les raisons, mais qu'est-ce que ça fait de chanter en son nom propre?
1: Ben, si vous voulez, j'avais fait un premier album solo en 2023, mais j'avais toujours le groupe à côté, donc c'était vraiment un pas de côté, c'était pour faire quelque chose que j'avais envie de faire seul. Là, la différence, c'est que c'est le seul panier qui me reste, si vous voulez. C'est-à-dire que maintenant, toutes mes chansons, je vais les mettre dans ce panier qui porte mon nom, sur lequel il va falloir que j'essaie de vivre aussi. Donc les enjeux sont pas les mêmes, si vous voulez.
0: Alors les enjeux sont pas les mêmes aujourd'hui. Comment vous vous situez dans le paysage musical si vous réfléchissez à votre place, elle est où, elle est comment?
1: Comment dire, commercialement, elle est pas très haut. Elle est dans le bas du milieu. mais écoutez, ça fait 20 ans que plus de 20 ans que je fais des chansons. Ma place, elle est dans la chanson française, je pense. De toute façon, je pense qu'à partir du moment où on chante en français, quel que soit le style, on est quelque part dans la chanson française qui est vaste, hein, qui permet de faire beaucoup de choses, à qui on peut permettre de faire plus de choses, d'ailleurs. Il faudrait être plus libre avec la chanson française, je crois. En tout cas, moi, c'est ce que j'essaie de faire. Voilà, une chanson française qui fait ce qu'elle veut. Disons.
0: Qui fait ce qu'elle veut. Alors, un peu, c'est la volonté de ce disque-là, cette idée d'enregistrer. Alors, pas seul, hein, bien sûr. Mais d'ailleurs, l'enregistrement s'est passé de quelle manière? Et puis, l'écriture même des morceaux, est-ce que c'est quelque chose qui a été condensé sur une période donnée ou ce sont peut-être des idées ici et là qui

0: se réunissent sur un disque?
1: Non, je l'ai quasiment enregistré sur la même période qui était au printemps de l'année dernière, où j'avais un mois devant moi sans rien faire. Donc je me dis, il faut quand même que je mérite mon intermittence. Donc j'écrivais une chanson par jour, sans trop me poser de questions, jusqu'à en avoir beaucoup, mais des chansons vraiment finies, quoi. Pour pouvoir faire une sélection de ce qui allait devenir cet album. Ça a été une discussion avec d'abord le label Vietnam, qui était celui de Mustang, mais qui a eu l'élégance de la gentillesse de me suivre aussi sur celui-là. Donc on discutait avec je dis eux, mais c'est lui, hein, c'est un type qui s'appelle Julien Gaulier, des titres qu'il trouvait les plus forts, des titres qui allaient le mieux ensemble aussi, et qui pouvaient être enregistrés, vous parliez de l'enregistrement, de manière très... très facile, parce que l'idée, c'était d'aller très peu de temps, mais dans un beau studio, d'enregistrer live rapidement autour du guitare-voix, en faisant venir des musiciens sur certains titres, mais voilà, de faire quelque chose de très, très vif, comme ça, de très sans beaucoup d'artifices de production.
0: Donc c'est l'idée de faire ce disque aux sonorités folk sur quelques titres. Bossa Nova, on peut imaginer ça aussi avec cet effort de ces guitares et de ces accords bien particuliers. Et puis des morceaux aussi carrément pop. Alors c'est un mélange un peu que vous avez fait avec ces musiciens. D'ailleurs, qui sont-ils ces musiciens? Est-ce que ce sont les mêmes qui vous accompagnent aussi sur scène pour promouvoir un peu l'album?
1: Oui, tout à fait. Alors, il y a Eddie Ben Salem à la guitare, qui a apporté beaucoup, Louis Sommer à la basse et Julien Boyer à la batterie.
0: Et plusieurs formules, hein, je crois, au niveau du live, à deux ou à
1: oui,
0: quatre.
1: Oui, bah, c'est-à-dire que quand c'est possible d'avoir tout le monde, on joue à quatre. Puis quand c'est moins possible, on joue à deux avec Eddie. Et puis parfois, je joue seul aussi. L'idée, c'était que les chansons aussi puissent tenir vraiment dans le plus simple appareil, parce qu'elles ont vraiment été fabriquées comme ça.
0: Dans le plus simple appareil, et puis la compréhension des textes, parce que c'est quand même très important à votre niveau, les textes. De temps à autre, ils sont crus, ils sont peut-être pas accessibles dès la première écoute. Ça, c'est une volonté aussi de votre part?
1: Alors, pas accessible, je sais pas. Moi, j'ai toujours écrit de manière assez directe, quand même, il me semble. Puis j'aime bien.
0: Quand je vous dis pas accessible, du fait que le ce n'est pas formaté, ça peut heurter aussi l'oreille de temps à autre.
1: Ah oui, bien sûr. Moi, ça, c'est comme ça. Moi, j'ai toujours écrit comme ça, sans chercher forcément de séduction dans les textes. J'essaie de raconter ce que j'ai à dire. La séduction, elle est plutôt dans les mélodies, parce que j'ai toujours cherché à essayer de faire de jolies mélodies. J'adore les Beatles, qui ont toujours fait des disques très variés aussi, d'ailleurs, sans me mettre à leur niveau, bien sûr. Mais j'ai toujours essayé de tendre dans ce sens, quoi, de faire de jolies mélodies. Et puis après, ma façon d'écrire, qui, c'est vrai, est assez crue, assez directe, qui est pas forcément pour tout le monde, qui est surtout pour les adultes, hein. Moi, j'ai toujours dit que je faisais de la chanson pour adultes, avec tout ce que ça sous-entend.

0: située dans un paysage global de la chanson française, mais l'industrie du disque et de la musique a fortement changé ces derniers temps. Là, vous vous attachez à sortir ce cinéma permanent, un album complet, plutôt que des titres les uns à la suite des autres. Mais quand même, vous avez essaimé depuis quelques mois différents singles, etc. Aujourd'hui, comment on produit un disque, en fait? Comment on réfléchit? Est-ce qu'on réfléchit? Est-ce que vous êtes un des rares à encore réfléchir à un disque? Est-ce que c'est encore d'actualité, l'album complet?
1: C'est une bonne question. J'ai cru, déjà longtemps maintenant, 10-15 ans, que l'album ne subsisterait pas. Et je me trompais, pour le coup. Je pensais que les singles gagneraient, et ça ne me dérangeait pas, parce que j'ai toujours quand même essayé de travailler les chansons pour qu'elles fonctionnent de manière isolée. On a toujours sorti beaucoup de singles avec Mustang. Même là, comme vous le disiez, on a sorti 5 ou 6 titres quand même. L'album reste un petit événement. Ça permet de raconter quelque chose de manière un peu plus profonde, quoi. Sur l'accumulation de chansons produit quelque chose qui, à l'écoute, peut raconter quelque chose. J'aime les faire. Surtout, c'est quand même agréable de réfléchir à un album, ça. Le son qu'on veut qu'il ait, l'ordre des chansons. L'album subsiste, et on voit bien qu'il y a quand même toujours, chez de très gros artistes comme Rosalia, l'album reste un événement, quoi.
0: Et puis il y a tous les à côté, ou l'ensemble de l'album, la pochette, etc.
1: Oui,
0: le visuel qui donne aussi une ambiance. Vous parliez d'intermittence en début de discussion. Aujourd'hui, comment ça se passe? On a pu vous voir pour certains Stéphanois du côté de la Smack Le Fil pour donner quelques conseils, notamment des ateliers d'écriture de chansons. Est-ce que la vie d'un artiste aujourd'hui passe aussi par ces multiplications d'événements, au-delà simplement de jouer de la musique et sa propre musique?
1: Ah bah oui, souvent. Moi, c'est pas ce que je préfère, mais c'est vrai que j'ai besoin de vivre aussi. Et la musique, en tout cas ma musique, ou celle de Mustang avant, couvrait seulement les 2/3 de mes revenus, quoi. Suffisant, je veux dire, pour vivre et pas vivre richement, quoi. Donc oui, parfois on est obligé de faire des petites choses à côté. Alors j'essaie que ça reste dans le domaine de la musique. Écouter les chansons d'autres groupes et puis dire un petit peu ce que je trouve qui pourrait être amélioré. Je l'ai fait parce qu'on me l'a demandé. Je l'aurais pas fait de moi-même, parce que je vois pas trop de quel droit je donnerais des conseils de carrière à des jeunes groupes, parce que j'ai jamais non plus eu un immense succès. Mais sur la forme elle-même des chansons, j'en ai quand même fait beaucoup en 20 ans, donc il y a des choses que j'ai, des mécanismes, des trucs que j'ai pigés, que je peux parfois essayer de transmettre aux autres.
0: La transmission, c'est aussi les concerts. Qu'en est-il de la tournée promotionnelle de ce disque-là, Cinéma Permanent? Est-ce que il y a des tournées? Est-ce que ce sont des concerts parsemés au fil de l'année?
1: Bah écoutez, tournée, on y travaille à la montée. Maintenant, il y a pas mal de dates sur cet automne, enfin cet automne, ce début d'automne. Là, je serai à Genève, le premier à Genève, le 3 à Angers, et ensuite je fais une série de dates parisiennes pour fêter la sortie, où tous les mardis du mois d'octobre je joue dans une salle qui s'appelle Zèbre de Belleville.

0: Paris, Paris, Paris, c'est un titre de cet album. Areski, c'est également un morceau qui nous rappelle cette ville-là. Est-ce que vous êtes installé à Paris ?
1: Tout près. Je suis à Montreuil, donc je suis en très proche banlieue.
0: Est-ce que c'est obligatoire, ça, d'habiter proche de la capitale ?
1: Je ne crois pas que ce soit obligatoire. Moi, j'aime beaucoup Paris. C'est une ville dans laquelle j'ai pas grandi, donc et en plus en vivant juste à côté, je me sens toujours comme un touriste quand j'y vais. Donc c'est une ville qui a quand même quelque chose. On lui reproche beaucoup de choses, certaines à raison et certaines à tort. C'est quand même une ville assez fascinante, donc inspirante aussi pour écrire des chansons.
0: Et ben voilà. Donc du coup, quelle est la suite ? Est-ce que vous écrivez la suite de ce cinéma permanent ? Est-ce que il y a une volonté de sortir un disque rapidement, ou est-ce que vous allez attendre et promouvoir ce disque dans un premier temps ?
1: J'espère qu'on va tourner. J'ai déjà écrit beaucoup de chansons pour la suite, mais. Moi, j'ai plutôt intérêt à sortir des choses fréquemment pour vivre. Hein. Je veux quand même qu'on défende sur scène ce disque-là.
0: Alors pour
1: très fier.
0: Un très beau disque, plutôt très agréable à écouter. D'ailleurs, pour rentrer dans votre univers, alors on va employer ce terme-là, avant d'écouter ce disque-là ou à côté de ce disque-là, qu'est-ce qu'il faudrait poser sur sa platine ? Qu'est-ce qu'ils feraient ensemble ? Est-ce qu'il y a des choses qui pourraient nous donner la puce à l'oreille pour écouter ce disque cinéma permanent ou pour l'accompagner ?
1: C'est une bonne question. C'est clairement le disque le plus délicat que j'ai fait au sens de douceur, quoi. Il n'y a pas de guitare saturée, c'est pas un disque de rock. C'est bateau ce que je vais dire, un disque de Catherine qui s'appelle Le Film, de Philippe Catherine, qui est son disque piano-voix, qui est très beau. C'est pareil, qui est très confidentiel au sens de la confidence. Quoi.
0: D'accord, donc ce disque-là à poser à côté du vôtre. D'ailleurs, sorti en CD en vinyle, les formats comme ça, physiques, c'est important.
1: Oui, pour quelqu'un comme moi et pour le petit public que j'ai, qui est un public quand même surtout de mélomanes, de gens qui achètent les disques, qui les écoutent en entier. Oui, c'est important d'avoir un peu de physique. Il y a des gens qui ont toujours des platines, il y a des gens qui ont le lecteur CD dans la voiture. C'est des choses qu'on peut vendre au concert. Donc, j'ai toujours des disques avec moi quand je me produis en concert.
0: Alors, il n'y a que moi qui travaille. C'était le titre qu'on a entendu en début d'émission. Cette chanson-là, elle peut être difficile à chanter.
1: Oh non, au contraire, c'est très marrant à chanter.
0: Est-ce que des sourcils qui se froncent de temps à autre ?
1: Non, je vois plutôt les gens se marrer parce que beaucoup de gens ont fait l'expérience d'un patron de ce genre-là.
0: Effectivement.
1: Ou sont comme ça eux-mêmes parfois et se disent c'est vrai que je suis un peu con quand je suis comme ça. Donc, non, il n'y a pas de. C'est pas la chanson la plus polémique.
0: Par contre, on va se quitter en écoutant ce titre, ce deuxième titre de cet album Cinéma Permanent, c'est Adieu, un très beau texte à destination d'anciens camarades, qui le sont d'ailleurs peut-être toujours. C'est important aussi de marquer la fin de Mustang avec une chanson telle que celle-ci.
1: Oui, c'était mieux qu'un communiqué de presse. Et puis, si vous voulez, moi, c'est bateau ce que je vais dire, mais je respire chanson, c'est mon moyen d'expression, quoi, comme n'importe quelle dans n'importe quelle autre discipline. Donc pour exprimer quoi que ce soit, c'est ce qui me vient le plus naturellement, si vous voulez. C'est de faire une chanson.
0: Bon, et adieu, Jean Felsine, mais à bientôt quand même.
1: Adieu.
0: merci.

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3: Merci d'écouter RFI, les midi à Paris, 10h en temps universel. Le journal, c'est tout de suite avec vous, Charlotte de Rouen, bonjour.
4: Bonjour Caroline, bonjour à tous. En Espagne, le Premier ministre Pedro Sanchez convoque des élections législatives anticipées. L'annonce était attendue après le rejet par les députés de ces mesures pour sortir de la crise du logement. Au Brésil, cette percée surprise du clan Bolsonaro aux élections générales qui se tenaient hier. Le candidat d'extrême droite, Flavio Bolsonaro, devance Lula de 2 points avec 47% des suffrages exprimés au premier tour. Au Pakistan, les partisans de l'ancien

0: une ampleur politique sans précédent après l'expulsion de Marie-Carmen Abascal, une femme de 87 ans devenue le symbole de cette crise. Pedro Sanchez a proposé deux textes de loi pour y remédier. Ils ont été rejetés et fort logiquement, il a donc choisi de provoquer ces élections anticipées. Elles auront lieu fin novembre alors que le scrutin aurait dû se tenir à la mi-2027.
1: Mais c'est donc un pari risqué pour le dirigeant socialiste qui est à la traîne dans les sondages.
0: Oui, Pedro Sanchez est en difficulté malgré un bilan économique plutôt flatteur, malgré ses positions très fortes à l'international sur Gaza ou sur la guerre au Moyen-Orient. Pedro Sanchez est plombé, en fait, entre guillemets, hein, par les scandales de corruption qui ont éclaboussé son entourage, par la crise migratoire de Ceuta également. Le dirigeant socialiste a peu de chances de l'emporter, mais cette chance, il veut la saisir à un moment qu'il considère comme étant propice, en espérant mobiliser son électorat sur cette question du logement qui lui est plutôt favorable. La droite s'étant opposée aux réformes qui auraient pu permettre de protéger les locataires. Alors oui, c'est un pari, c'est un coup d'éclat après 8 années passées au pouvoir, mais les coups d'éclat sont familiers à Pedro Sanchez et lui ont souvent réussi par le passé. Le président du Parti Populaire, son principal rival, s'est en tout cas réjoui de l'annonce, Alberto Núñez Feijóo ayant réclamé à corps et à cri depuis plusieurs mois la tenue d'élections anticipées.
1: Merci Daniel Valo pour toutes ces précisions. Flavio Bolsonaro crée la surprise au Brésil. Le candidat de l'extrême droite, fils de l'ancien président Jair Bolsonaro, a remporté le premier tour de la présidentielle qui se tenait hier. Il a recueilli 47% des voix contre 45% pour Lula, le chef d'État sortant qui brigue un nouveau mandat et dont les résultats hier marquent un véritable renversement des tendances, comme il l'admet lui-même. On écoute Lula.
2: Un résultat, c'est souvent inattendu. Nous n'arrivons jamais à obtenir tout ce que nous voulons. Je vous avoue que j'étais convaincu que j'allais remporter l'élection dès le premier tour. Mais nous avons un second tour. Et le second tour, c'est le moment où nous devons faire nos preuves. C'est le moment pour nous de montrer le véritable visage du Brésil, d'aujourd'hui, et du Brésil que nous voulons. Donc, à partir de demain, nous commençons une nouvelle campagne.
1: Mais cette nouvelle campagne s'annonce tout de même assez difficile, car outre la présidentielle, les électeurs ont aussi plébiscité le parti de Flavio Bolsonaro au Sénat et à la Chambre des représentants. Et puis sa formation, le Parti libéral, progresse aussi fortement au niveau des gouverneurs des États, des résultats dont Flavio Bolsonaro se félicite.
3: Je me réjouis de la possibilité réelle que, d'ici 3 semaines, le Brésil donne une réponse définitive, indiquant qu'il souhaite un gouvernement moderne, un gouvernement avec moins de ministres, un gouvernement qui rétablira la démocratie. Ce que je tiens à dire, c'est que Lula se bat pour le pouvoir. Il se soucie du pouvoir. Je me soucie de l'avenir du Brésil. Je me bats pour le Brésil.
1: Le second tour de ces élections aura lieu le 25 octobre. L'Union européenne doit agir contre la colonisation israélienne en Cisjordanie occupée. C'est l'appel lancé ce lundi par 500 anciens diplomates, ministres ou responsables européens. Dans une tribune, ces anciens dirigeants rappellent que Bruxelles n'a pris aucune mesure pour dissuader Israël de la réalisation du projet E1 qui prévoit la construction de 1200 logements près de Jérusalem et qui menace surtout un peu plus la création d'un État palestinien. Le gouvernement yéménite affirme avoir mené des centaines de frappes visant les rebelles houthis avec l'appui de l'Arabie Saoudite. Hier, les autorités yéménites ont annoncé une offensive pour reprendre l'ensemble du pays aux combattants pro-iraniens. Une tentative de riposte massive alors que les rebelles ont encerclé Taiz, la troisième ville du pays, et l'ont isolée du reste de la zone contrôlée par le gouvernement. Au Pakistan, les tensions politiques sont montées d'un cran ces derniers jours. Après l'échec des négociations entamées vendredi avec les autorités, la principale force d'opposition a commencé hier dimanche une grande marche en soutien à l'ancien Premier ministre Imran Khan. Incarcéré depuis 2023, les autorités considèrent qu'il représente une menace pour la sécurité nationale. Elles ont interdit toute manifestation dans la capitale Islamabad et déployé des moyens colossaux pour empêcher les manifestants d'entrer, ce qui a de lourdes conséquences pour la vie des habitants et l'activité économique de la ville. Reportage d'Ondine de Gaulle.
4: 1500 conteneurs, plus de 20 000 membres des forces de sécurité, multiplication des checkpoints et routes bloquées. Cela fait 10 jours qu'Islamabad se barricade pour empêcher coûte que coûte les partisans de l'ancien Premier ministre Imran Khan d'entrer dans la capitale. Une situation qui exaspère les habitants et frappe de plein fouet les commerçants. Autour d'Apparat,

0: Un marché populaire aux portes de la Red Zone qui abrite les principales institutions étatiques. Les conteneurs sont prêts à bloquer les routes. Partout, des policiers montent la garde. Naïm, moustache bien fournie, vend des légumes sur ce marché. Il ne cache pas sa frustration.
1: Manifester, c'est un droit, mais on ne peut pas bloquer tout Islamabad. Ces conteneurs ne servent à rien, ils ne font que compliquer la vie des gens.
0: Pour lui, les conséquences sont lourdes, jusqu'à 320 euros de pertes par jour lorsque le marché ferme.
1: En l'espace de 6 mois, avec les manifestations à répétition et toutes les routes bloquées, le marché n'a quasiment été ouvert que 3 mois. Et ce ne sont pas seulement les commerçants du marché qui en souffrent, c'est toute l'activité économique. Si ça continue, nous, les pauvres, allons mourir de faim.
0: Comme Naïm, beaucoup redoutent un nouveau blocage prolongé, alors que la colère monte dans une population déjà éprouvée par les crises économiques et sécuritaires. Ondine de Gaulle, Islamabad, RFI.
2: 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Le ministre de l'Enseignement supérieur craint un embrasement national du mouvement lycéen. Une trentaine de campus universitaires ont rejoint le mouvement de protestation des lycéens qui demandent plus de moyens pour l'éducation. Dans les lycées qui sont fermés par les autorités, les cours se poursuivent à distance. Mais ce passage au distanciel n'est pas possible partout, ce que déplorent les professeurs à Rambeng.
3: 400 à 500 lycées seront partiellement ou totalement fermés ce lundi, mais les chefs d'établissement peuvent décider de la mise en place des cours à distance. Ce que regrette Axel Benoît du syndicat unitaire de l'enseignement professionnel, SNUP-FSU.
4: Le distanciel en tant que tel, c'est pas faire un enseignement à 100% comme on le fait en présentiel dans les établissements. Et d'autant plus dans les lycées professionnels où ce sont des jeunes qui ont le moins accès à des outils numériques. Puis il faut être clair, quand c'est des heures d'atelier qui n'ont pas lieu, ce sont des heures qui sautent de manière brute, puisque quand il faut apprendre à réparer une voiture, quand il faut apprendre à faire un repas, ça peut pas se passer à distance.
3: Du côté de l'enseignement général, Elisabeth Alain Moreno du syndicat SEUNSA pointe une inégalité d'apprentissage avec les cours à distance.
5: Il y a des endroits où ça sera pas possible, parce que soit les contraintes techniques existent, soit de l'établissement lui-même, soit parce qu'on peut avoir des élèves aussi qui n'ont pas accès à des réseaux, ou en tout cas au contenu qui peut être déposé par les personnels. Et ensuite, parce qu'il y a des personnels aussi qui, eux, n'ont pas l'accompagnement et la formation pédagogique pour.
3: Les autorités font tout pour assurer la continuité de l'enseignement, tout en évitant les incidents lors des rassemblements.
2: Et une nouvelle journée de mobilisation d'ampleur est prévue demain, mardi, un épisode redouté par les autorités qui estiment que le mouvement a basculé vers des violences urbaines. Plusieurs syndicats et associations accusent en revanche le gouvernement de réprimer les lycéens avec brutalité pour faire taire leurs revendications. Le prix Nobel de médecine décerné à l'américain Karl Deisseroth et aux Allemands Peter Hegemann et Georg Nagel. Ils ont mis sur pied notamment une méthode pour parler des cellules nerveuses, comment elles façonnent nos souvenirs.
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0: Bonjour les voisins, les voisines, je suis ravie de vous retrouver. Alors les vacances sont déjà loin derrière nous. La rentrée au bureau, comme souvent, a sans doute été bien chargée. Et peut-être que certains d'entre vous se sentent déjà débordés au travail. Entre les mails qui n'arrêtent pas de tomber, les réunions qui se multiplient, les dossiers importants à traiter, les petites tâches qui s'accumulent et les urgences. Sans compter votre collègue qui vous sollicite à tout bout de champ, c'est pas toujours facile de travailler efficacement. D'ailleurs, combien de fois avez-vous terminé votre journée sans avoir fait ce que vous aviez prévu? Et si le problème venait de votre organisation? Alors, quelle méthode appliquer? Comment définir vos priorités? Comment optimiser votre temps, mais aussi votre espace de travail, que vous soyez au bureau, en open space ou en télétravail, par exemple? Comment votre manager peut-il vous aider? Quel est son rôle? Nous allons tenter de répondre à toutes ces questions avec vous. Valérie Venois, bonjour.
1: Bonjour.
0: Vous êtes fondatrice du cabinet Positive Workplace Culture, consultante en organisation du travail, qualité de vie et conditions du travail, et en prévention des risques psychosociaux. Vous êtes également formatrice. Patrick Graouan nous accompagne également. Bonjour. Bonjour Patrick. Vous êtes consultant en stratégie et restructuration des entreprises sur le continent africain. Vous êtes également conférencier, coach en développement professionnel et auteur. Vous avez notamment écrit « L'art d'être promu, votre stratégie de promotion en 6 étapes ». Et puis en fin d'émission, nous irons faire un tour sur les campus français avec notre reporter Charlie Dupiot pour la chronique « Décalage culturel ». Et pour cet épisode, nous nous demandons...
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5: Bonjour à tous, et en ce 24 septembre, nous sommes à Rive-de-Gier, Square Marcel Paul, au cœur de la Place de l'Emploi pour cette nouvelle émission et table ronde La Voix de l'Emploi sur Radio Ondaine. La Place de l'Emploi, c'est un rendez-vous annuel proposé par France Travail, la ville de Rive-de-Gier et leurs partenaires pour favoriser les rencontres directes entre recruteurs, formateurs, entrepreneurs et des personnes en recherche d'emploi ou en reconversion professionnelle. Et pour notre discussion à venir, nous avons décidé de traiter le thème suivant, l'immersion professionnelle comme levier puissant au retour à l'emploi. Alors pour échanger et autour des micros, nous accueillons Tanjou Demiral, élue au commerce de la ville de Rive-de-Gier, Nathalie Marcoux, directrice du Centre communal d'action sociale.

0: l'économie. Qu'est-ce que l'on regarde quand on est élu d'une municipalité ?
1: Tout d'abord, merci pour l'invitation et merci à tous les invités de se rejoindre à cette table. Ce qu'on regarde en tant qu'élu, c'est l'avenir. C'est pas l'instant T, bien sûr, c'est le passé aussi pour voir d'où on vient. Mais surtout d'aller voir où on va aller et la direction qu'on mène. Nous, avec l'équipe municipale, on a une idée de l'avenir. C'est une idée où l'économie reprend sa place, où on a un objectif d'évolution du parc aujourd'hui commercial, que ce soit commercial ou économique. En tout cas, le maillage économique, on veut le rehausser. Et on a besoin pour ça des partenaires comme France Travail, que ce soit par le biais d'Alban, de Sylvie ou de Nathalie, et aussi des demandeurs d'emploi qui viennent ici aujourd'hui jouer le jeu de faire les rencontres. Donc nous, notre vision à nous, c'est vraiment une vision d'avenir, une vision de rehaussement du maillage économique.
0: Alors, c'est toute l'ambition, effectivement, faire venir des entreprises, faire venir de l'activité économique sur un territoire, c'est une première partie. Reste ensuite la seconde partie, qui est celle de trouver des personnes qui vont pouvoir travailler et faire grandir ces entreprises-là. Et si l'on se concentre sur cette place de l'emploi, Séverine Filliol, c'est un rendez-vous maintenant qui est marqué, qui est ancré chaque rentrée. On ne va pas faire le bilan de chaque année, mais on est quand même obligé d'en parler pour pouvoir présenter cette édition. Qu'est-ce que ça représente au niveau de France Travail, un événement tel que celui-ci ?
2: Alors, on est déjà sur la troisième édition et du coup, on peut saluer la confiance que nous font recruteurs, la municipalité et l'ensemble des partenaires. Donc ça, c'est déjà un premier point. Si on est sur cette troisième édition, c'est parce que les précédentes ont été un vif succès et que cette place de l'emploi est devenue un rendez-vous incontournable pour l'ensemble du réseau des acteurs et l'ensemble des usagers. Sur les précédentes éditions, que vous dire en matière de fréquentation, on est entre 400 et 500 personnes qui viennent visiter la place de l'emploi. On réunit 25 pour chacune des éditions, 25 recruteurs, une dizaine de partenaires qui préparent cet événement aux côtés des équipes pour apporter des solutions telles que la mobilité, le numérique. On a aussi aujourd'hui pour cette édition souhaité la présence des corps d'armée parce qu'il est important aussi d'élargir les perspectives pour chacun des demandeurs d'emploi et permettre effectivement de venir compléter l'offre locale exprimée par les recruteurs.
0: Alors l'expérience de ce genre d'événement, on peut l'élargir aussi sur tout notre territoire et si l'on parle de Saint-Étienne Métropole avec ces forums emploi que l'on retrouve dans de nombreuses villes de la métropole. Qu'est-ce que ça apporte pour chacune des parties finalement, pour les demandeurs d'emploi, des personnes en reconversion professionnelle et pour les recruteurs? C'est quoi ce principe-là de rencontre dans un même lieu?
2: Le principe, c'est surtout de travailler en circuit court et d'apporter des solutions au plus près des besoins. De sortir aussi de nos organisations institutionnelles, de nos bâtiments, et de pouvoir provoquer ces rencontres de façon différente et de faciliter les rencontres là où hier, où un CV ne permettrait pas d'avoir un échange et de pouvoir aller plus loin dans une collaboration. Donc c'est aussi passer, briser quelques barrières, casser quelques représentations, lever des représentations, que ce soit en direction des demandeurs d'emploi ou envers certains secteurs d'activité, puisqu'on a la présence de partenaires qui viennent promouvoir les secteurs aussi où les besoins sont importants.
0: Alors c'est quoi? C'est une première rencontre ici où on recrute directement? Quels sont les retours que vous avez des deux côtés, on va le dire comme ça? Voilà, est-ce que c'est la première rencontre qui amène sur d'autres rendez-vous? C'est la découverte? Expliquez-nous un peu quel bilan chacun en fait au sortir d'une place de l'emploi.
2: Au sortir d'une place de l'emploi, on peut tout à fait avoir des collaborations naissantes qui se transforment par des contrats immédiatement ou simplement, effectivement, c'est un premier échange plutôt court parce que vous voyez, il y a quand même du monde aujourd'hui encore de présent. Et derrière, les échanges sont approfondis dans le cadre d'une seconde rencontre. Mais c'est aussi l'occasion de pouvoir découvrir, commencer à engager des pistes, des projets ensemble. Et l'immersion en est l'une des illustrations.
0: Alors l'immersion, on en viendra tout à l'heure.

0: Mais profitons de la présence de Mathieu Manzo, de l'AIMV, ici, autour d'un stand et surtout autour de cette table ronde. C'est la première fois que l'AIMV est présent à une place dans l'emploi ?
1: Bonjour à tous. Alors non, ce n'est pas la première fois que l'AIMV est présent. C'est la deuxième fois que moi-même je suis présent. Voilà, c'est un rendez-vous important pour nous. La vallée du Gier est un secteur où on a beaucoup de besoins en recrutement. Et donc, ça nous permet d'être vus, d'être présents et de pouvoir, alors pour notre cas en tout cas, faire un premier entretien avant de les orienter vers nos agences, différentes agences, Saint-Chamond, Rive-de-Gier, voire même Saint-Étienne en fonction de ceux qui viennent. Donc voilà, c'est un événement auquel on aime participer.
0: Rappelons ce que c'est l'AIMV.
1: Bien sûr. Donc l'AIMV, membre du groupe AMAEL, on est une association à but non lucratif d'aide à la personne. Notre siège social est basé sur Saint-Étienne, mais on intervient sur l'ensemble de la Loire. Donc de Montbrison à Feur, en passant par Saint-Étienne, la vallée de l'Ondaine et la vallée du Gier.
0: Alors ici, c'est des rencontres, c'est une explication effectivement aussi des différents métiers que vous pouvez proposer. Sur les discussions que vous avez pu avoir avec les personnes qui sont venues sur votre stand, c'était quoi ? C'était de la prise de renseignement ou c'était des gens qui pouvaient aussi être formés à ces métiers-là ?
1: Alors on a eu les deux cas, on a eu des personnes qui sont venues simplement pour un premier contact, un premier renseignement, et on a des personnes qui sont venues dans le cadre notamment de reconversion professionnelle et qu'on oriente vers une formation qu'on va bientôt lancer en partenariat avec Campus Adom sur le secteur de Saint-Étienne, mais après lequel ils pourront intervenir n'importe où dans la Loire en fonction de leur secteur d'habitation. Donc certains sont déjà positionnés voilà, sur l'information collective que l'on mènera dans quelques semaines pour cette formation.
0: Alors, si l'on en vient à notre sujet du jour, l'immersion professionnelle comme levier puissant au retour à l'emploi, on en profite d'ailleurs pour dire que le mois de l'immersion, je crois que c'est le mois d'octobre, l'immersion professionnelle, qu'est-ce que c'est, Madame Filliol, peut-être vous, et puis ensuite on regardera un peu toutes les étapes qui peuvent amener à cette immersion professionnelle.
2: L'immersion professionnelle, c'est un formidable accélérateur de projets professionnels. D'une part, c'est un outil qui est indispensable aux différents acteurs que nous représentons, puisqu'il permet de recréer le lien et de redonner confiance à un bon nombre de personnes et de pouvoir avancer en observant en posture les personnes dans un environnement de travail et que chacun puisse apprécier concrètement avant une contractualisation, avant un quelconque engagement.
0: C'est aussi un travail collaboratif. Alors, on a Alban Bessette du Relais Emploi de la ville de Rive-de-Gier. Nous avons également Madame Marcou pour le CCS de la ville. Quand on parle d'immersion, quel est votre rôle d'immersion professionnelle au sein du CCS et au sein du Relais Emploi? Peut-être Alban pour le Relais Emploi.
3: Bonjour. Alors, le principe de l'immersion permet à des personnes qui sont bien sûr en recherche d'emploi de confirmer l'idée de ce qu'elles se font du travail et de la réalité. Parce que bien souvent, il y a le cœur du métier où ces personnes ont des compétences et puis il y a toutes les compétences annexes qui fait que l'entreprise et le travail peut ne pas être identique ou n'inspire pas la même idée de ce que l'on fait du travail. Et le fait de faire un stage permet de vérifier la compétence purement professionnelle et de vivre aussi la culture de l'entreprise et voir si c'est OK ou pas pour poursuivre ce projet.
0: Alors, les personnes qui passeraient par cette immersion professionnelle, comment sont-elles dirigées vers ce chemin-là? Est-ce que voilà, c'est quelque chose de spécifique à France Travail? Est-ce que c'est quelque chose de spécifique aussi au sein des liens que vous pouvez avoir avec les municipalités? Qu'est-ce qui décide finalement cette route?
2: En fait, c'est assez simple maintenant, puisque cet outil est accessible de tous les acteurs du réseau pour l'emploi, des personnes en recherche d'emploi, par la plateforme Immersion Facilité. Donc la contractualisation, elle est tripartite, puisqu'il y a quand même une sécurité, une assurance sur la période d'immersion. Hein. Donc France Travail ou les opérateurs du réseau pour l'emploi garantissent cette assurance-là. Ensuite, il y a la contractualisation avec les deux protagonistes principaux que sont le demandeur d'emploi et l'entreprise pour effectivement fixer les ambitions de cette immersion, confirmer un projet professionnel, découvrir un environnement de travail ou confirmer un recrutement, un préalable au recrutement, et les objectifs que l'on va définir. À l'issue, et c'est très important pour l'ensemble des parties, c'est de pouvoir bilanter cette immersion, de pouvoir effectivement sécuriser l'écart qu'il peut y avoir entre les attendus et la cible, et mettre des actions de développement de compétences en parallèle, et derrière, de pouvoir aussi bénéficier de préconisations, de conseils pour avancer dans la construction du projet professionnel.
0: Alors, parlons concrètement avec nos deux témoins du jour, Lila et Christina. Merci d'avoir accepté cette invitation.
4: Bonjour.
0: Vous avez accepté de venir expliquer votre parcours qui vous amène à un emploi stable à la suite d'une immersion professionnelle. Lila ou Christina, expliquez-nous un peu quel a été votre parcours jusqu'à l'emploi aujourd'hui que vous avez.
4: Bonjour. Pour l'immersion, le premier temps, c'était Alban Biceps qui nous avait aidé, m'a orienté. Après, avec France Travail, Monsieur Desmet, on a fait le projet, on a fait le demande. Et j'ai été faire une formation, enfin un stage, à un restaurant de VIP de Rive d'Igé. Et là, avec le stage que j'ai fait, je savais que je pourrais faire ce métier, j'aime bien.
0: D'accord. Christina, pour vous, ce parcours-là, avant d'arriver à cet emploi en périscolaire, me semble-t-il, quel a été ce chemin que vous avez emprunté ?
5: Moi, j'avais beaucoup de plusieurs contrats de travail. Après, petit à petit, moi, j'ai perdu mon travail. Et je suis allée à Orléans Emploi au mois d'avril 2025. Et j'ai beaucoup échangé avec Alban et ma conseillère de travail. Alban m'a proposé de faire un stage à l'école Opti-Verrier, au périscolaire, au mois de juin 2025. Et j'ai accepté, car je ne connaissais pas l'organisation de périscolaire, les maîtresses et ni les ATSEM. Pendant le stage, j'ai été bien accompagnée et bien renseignée. J'ai signé mon contrat de travail au mois de septembre 2025 pour cette école et j'ai pris confiance en moi. J'aime beaucoup travailler avec les enfants et avec les adultes. Aujourd'hui, je travaille toujours dans cette école.
0: Alors, est-ce que c'était un métier que vous connaissiez, finalement, travailler avec les enfants ?
5: Non, moi, jamais travaillé. C'est la première fois. Moi, j'adore les enfants et c'est pour ça que je veux trouver ce métier.
0: Voilà. Alors, c'est vrai que c'est une bonne expérience parce que c'est un métier que vous ne connaissiez pas, que vous avez découvert, qui vous a plu, dans lequel vous avez pu vous épanouissez, vous arrivez à être heureuse, finalement, d'aller au travail parce que important d'avoir le plaisir d'aller au travail. C'est peut-être ça aussi l'immersion professionnelle parce que avoir un travail, y aller, mais ne pas s'épanouir au sein de celui-ci, c'est aussi un gros souci. Alors, plutôt une expérience satisfaisante.
5: Oui, très satisfaisante.
0: Alors, Lila, pour vous, expliquez-nous un peu votre quotidien aujourd'hui dans votre métier.
4: Aujourd'hui, moi aussi, je travaille à périscolaire à Grand-Croix. Et normalement, je termine mon dernier jour, c'est le vendredi. Et franchement, je m'appelle mieux aussi. J'aime bien travailler avec les enfants et ça se passe trop bien.
3: Oui, mais je prends la parole. Lila va partir en formation professionnelle cuisine. Et c'est pour ça qu'elle a fait ce stage, pour valider cette entrée en formation.
0: Voilà, donc ça ouvre d'autres portes. Si l'on revient à vous, Monsieur Manzo, quand on accueille quelqu'un en immersion, qu'est-ce qu'on s'attache à proposer ? Quelles sont finalement les différentes étapes ? Est-ce que c'est une mise en activité directe ou est-ce qu'il y a peut-être une contextualisation du métier, etc. ?
1: Alors, nous, la mise en place de cette période d'immersion, ça a été un souhait suite à des données qu'on a eues et on s'est aperçu qu'effectivement, les personnes venaient chez nous, signaient le contrat, ne connaissaient pas forcément le métier, pensaient le connaître en tout cas. Et on s'est dit que c'était important pour réduire un petit peu cet écart entre leurs attentes et la réalité du métier, de leur faire découvrir avant. Donc, dans notre cas, l'immersion, elle consiste en 3 jours. D'observation, mais également de participation au volontariat, bien sûr, avec un tuteur métier qui connaît parfaitement le métier depuis des années, qui est réellement un vrai tuteur, c'est-à-dire qu'en plus de son activité chez nous, il est tuteur, il forme les nouveaux entrants. On leur fait découvrir l'intégralité du métier, D'accord, donc ça peut être l'entretien du cadre de vie, pour notre part en tout cas, ou les actes essentiels, tout ce qui est toilettes, changes et transferts. Sur le papier, c'est de l'observation. Si la personne souhaite participer avec l'accord du bénéficiaire, c'est possible. On lui montre tous les aspects du métier, mais également toutes les contraintes et également toutes les choses positives, toutes les possibilités de ce métier.
0: Une période d'immersion, c'est contractualisé sur une période donnée, c'est combien de temps ?
1: Alors, on est sur 3 jours en moyenne, contractualisé via la plateforme Immersion Facilité, avec possibilité de le renouveler jusqu'à 1 semaine environ, afin qu'il puisse vraiment appréhender le métier.
0: Est-ce qu'on est rémunéré pendant cette période d'immersion ? Est-ce qu'on est indemnisé par France Travail ? Est-ce que ça rentre aussi dans ce cadre légal de France Travail ?
2: Alors surtout, je vais compléter une immersion, et là on a l'illustration par le groupe AMAEL, mais effectivement une immersion peut aller d'un jour à un mois, tenant compte des objectifs, des métiers et des besoins. Donc ça, c'est aussi important de le préciser. S'agissant du statut, la personne conserve le statut de demandeur d'emploi, n'est pas salarié de l'entreprise. Il n'y a pas de rétribution financière spécifique, si ce n'est ce qu'elle perçoit déjà en sa qualité de demandeur d'emploi. On peut accompagner dans certaines situations, et si l'éloignement le justifie, sur les déplacements. C'est important qu'on puisse l'évoquer au regard du contexte actuel. Mais on reste sur quelques leviers comme ça. Mais voilà, c'est aussi la raison pour laquelle, et les employeurs ont bien conscience de cela, qu'elle doit être maîtrisée et limitée dans le temps. Pour les raisons qu'on évoque.
0: Alors, limité dans le temps, je l'entends. Mais est-ce qu'on peut faire plusieurs immersions dans différents métiers ?
2: Bien sûr. Si on est je prends la situation de la construction d'un projet professionnel, la réflexion se pose autour de différents projets. L'immersion a toute sa place pour découvrir les métiers. C'est auprès de professionnels, d'experts que le projet se construit. Donc, on a toute la possibilité. Bien sûr, chacun a la possibilité d'aller découvrir les métiers, de pouvoir questionner, s'enrichir auprès des professionnels pour avancer dans sa réflexion.
0: Alors, si l'on en vient aux personnes concernées, sans dresser de profil, mais Madame Marcoux, au niveau du CCAS, on imagine qu'on peut trouver des personnes qui sont éloignées de l'emploi pour différentes raisons, des personnes qui ont arrêté de travailler à un moment donné pour élever des enfants et qui veulent revenir à l'emploi. Est-ce que là, le CCAS, c'est aussi un rôle de guide et de conseil, ou tout du moins de balisage pour arriver jusqu'à ces périodes d'immersion ?
6: Alors effectivement, au travers du relais emploi, on a la chance d'avoir un agent qui, sur toute la ville et les communes avoisinantes, peut accueillir toute personne en recherche d'emploi, des jours d'emploi qui veut changer ou qui veut créer son entreprise. Donc on est sur un accueil inconditionnel, pas contractualisé, sans contrainte, mais vraiment avec la volonté de venir chercher le renseignement, la formation et d'apporter du changement. Nous, après, on est sur le principe de réalité. Et ça, je crois que c'est important. On a l'expérience du terrain. On sait ce que c'est que d'être en phase de recherche d'emploi. Et on sait que du côté des employeurs, être en phase de recrutement, c'est aussi quelque chose de compliqué. Et notre rôle à nous, c'est de faire se rejoindre ces deux environnements. Et la mise en situation professionnelle, c'est vraiment un outil qui permet de baisser les barrières chez tout le monde et de permettre aux uns de s'immerger dans le monde de l'autre. Et ça, c'est vraiment important. On est face à la réalité. Et cette réalité nous permet de dire à un moment donné, oui, je me vois faire ce métier, ou non, je fais le deuil de ce métier parce que concrètement, les contraintes, l'organisation ne me conviennent pas. Donc c'est un vrai outil.
0: Alors, on parlait de l'IMV qui est une structure conséquente. On parlait de tuteurs, donc des personnes qui sont disponibles aussi pour accueillir des futurs collaborateurs qui vont découvrir ces métiers-là. Mais qu'en est-il des structures plus petites ? On parle du commerce. Est-ce qu'on peut imaginer une immersion dans un commerce de la ville où on peut retrouver peut-être qu'une seule personne qui serait à la tête de celui-ci ?
2: Oui, absolument. La condition, ce sera simplement d'avoir la capacité d'accueillir, la capacité de conseiller, d'encadrer et d'apporter effectivement un espace plutôt d'observation. Après, ça peut être un espace dans le cadre d'un engagement réciproque de participation, mais dans une mesure qui est partagée. Hein, ça reste une immersion, un stage pour prendre de l'information, pour découvrir ou confirmer des compétences.
0: à l'échelle de la ville, monsieur Demiral, est-ce que ça aussi, se dire que de lancer un dispositif peut-être municipal d'immersion, est-ce que ça c'est quelque chose qui peut être imaginable ou peut-être légalement le cadre ne le permet pas? Voilà, une question juste comme ça, peut-être vous pouvez y changer aussi avec ces
7: je pense, ouais, je pense que les compétences sont bien précises dans ce cadre-là. Le cadre du travail, c'est quelque chose qui est très rigoureux, qui est très bien encadré. On ne peut pas être, nous, au cœur de la municipalité sur les grands projets économiques et puis essayer de reprendre le rôle que fait très bien Sylvie Filliol et le France Travail et puis le CCAS et Alban. Donc en fait, non, je pense que c'est très bien ce qu'ils font. Moi, j'ai été employeur, donc j'étais des deux côtés. Et ce que disait tout à l'heure mon collègue, c'est que des fois, on prend des gens qui ont l'impression d'être à la bonne place et ils se rendent compte au bout d'une semaine qu'ils ne le sont pas. Et puis, selon l'éducation, ils restent. Alors, ils sont tristes ou ils partent sans prévenir. Donc là, l'avantage qu'il y a, c'est que, comme disait, l'immersion permet de savoir si on est au bon endroit, au bon moment. Et je pense qu'ils le font très bien. Et je pense que nous, notre rôle à nous, c'est de faciliter. Je pense que notre fonction à nous, c'est de faciliter et la rencontre. Et si à un moment donné, il faut pousser politiquement, on doit pouvoir le faire. Je pense que notre rôle à nous, c'est celui-là. Après, à charge de demandes qu'on n'aurait pas encore eues, parce que ça fait que 6 mois qu'on est aux affaires. Mais je pense que les discussions sont lancées en tout cas. Mais ça va très bien. Je pense que le concept fonctionne très bien.
0: Voilà. Et alors, ce dispositif d'immersion, pour exemple de Lila et Christina, et surtout Lila, rentre dans une succession de dispositifs auxquels vous avez participé, des actions menées par le Relais Emploi. On s'était déjà croisés lors d'une table ronde précédente. Ça, si vous deviez témoigner, peut-être pour nos auditeurs qui se verraient dans votre situation, multiplier ces rencontres, participer, c'était la voie de l'emploi, pas la voie de l'emploi, c'était vous allez m'aider Alban, avec le coup d'envoi, donc c'était le coup d'envoi, l'émission de Radio Ondaine s'appelle la voie de l'emploi, hein, on fait des choses qui se ressemblent, coup d'envoi, voilà, participer aussi, se retrouver avec d'autres personnes qui sont dans une situation similaire à la vôtre et partager, c'était important ces expériences-là?
4: Oui, je pense, oui. On parle beaucoup des différences métiers qu'on est en train de chercher. Et en même temps, chacun de nous, il donne une idée différente. Et savoir de lui dire, voilà, moi, qu'est-ce que j'ai trouvé dans ce métier? Ou bien, qu'est-ce que j'ai compris ou qu'est-ce que j'ai pas compris? L'autre, il aide l'autre. C'était vraiment une bonne composition entre le groupe.
0: Voilà, c'est partager les expériences. Et c'est ça aussi l'immersion, c'est partager ces expériences-là. D'un point de vue très pratique, pour tout auditeur qui serait intéressé, c'est prendre conseil à son conseiller France Travail. Imaginez ça, ou j'imagine que c'est déjà proposé.
2: Effectivement, après, j'ai envie de dire, ça s'inscrit, il faut voir l'immersion comme un outil dans un parcours. Lila en est une belle illustration, les témoignages aussi du groupe AMAEL le prouvent. Nous sommes là pour faciliter ces mises en relation, de faciliter effectivement les transformations. Donc les conseillers de France Travail sont à disposition, comme ceux de Cap Emploi, comme ceux de la mission locale, le relais emploi avec Alban. Tous les acteurs sont bien au fait de ce dispositif. Pour preuve, en 2026, si on se rend compte qu'il y a un réel engouement autour de ce dispositif, on a une augmentation de près de 15% du recours à l'immersion entre 2025 et 2026, sachant que 2026, l'année n'est pas encore finie, donc je ne doute pas que ça se poursuive sur cette lancée. Et je terminerai simplement pour ceux qui sont encore incertains sur la puissance de cet outil-là, c'est que près de 60% des personnes qui sont passées par une immersion reprennent un emploi dans les 6 mois qui suivent.
0: Information importante. Alors peut-être pour terminer cette table ronde et pour rester dans l'actualité, on parle de levier, pour un retour à l'emploi, de finalement couper les freins au retour à l'emploi. On est dans une période de difficultés énergétiques. Est-ce que ça, c'est quelque chose que vous ressentez aujourd'hui? Est-ce que des personnes qui viennent à France Travail vous disent, j'aimerais bien aller travailler, j'aimerais bien, mais je ne peux pas parce que je ne peux plus mettre de l'essence et je dois faire attention à ça.
2: Oui, absolument. On sent bien qu'effectivement, le climat ambiant est assez anxiogène et insécurisant pour tous, que ce soit les salariés de nos structures, les salariés au sens large, les demandeurs d'emploi et les recruteurs. On sent cette insécurité et des expressions effectivement sur la projection d'une reprise d'emploi tenant compte du pouvoir d'achat qui est impacté.
0: Alors terminons ce dernier tour de table peut-être avec Madame Marcoux et Alban Bessette sur les projets à venir au CCAS en lien avec le relais emploi sur le GIE. Que va-t-il se passer? Y a-t-il des choses spécifiques où Alban, vous allez peut-être mener aussi votre quotidien habituel ou Nathalie Marcoux?
6: Allez-y. Alors je dirais pour faire simple, on reste sur de la proximité, c'est vraiment notre cheval de bataille, mettre en relation, et on le voit bien aujourd'hui, hein, on est sur des entreprises locales et des demandeurs d'emploi qui habitent Rives de Gier ou autour. Et nous, notre métier, c'est ça, c'est d'aller chercher les gens à côté de chez nous et de les mettre en relation. Soit sur une action comme aujourd'hui, soit comme ont pu dire les dames aujourd'hui, c'est je participe à une action CV, une action réflexion sur comment je parle, comment je fais une lettre de motivation, comment je me présente à un entretien d'embauche. C'est sortir de son quotidien où on s'isole et mine de rien, une rencontre plus une autre nous amène à une immersion, un stage, un emploi. Donc nous, c'est le... Voilà, c'est notre quotidien, c'est notre proximité.
0: La proximité, Alban peut en témoigner en croisant tous les jours des personnes qui viennent vous demander des choses ici et là.
3: Exactement, comme dit Nathalie Marcoux, mon travail c'est vraiment d'accueillir toute personne d'une manière inconditionnelle, m'organiser pour être suffisamment disponible rapidement pour un premier contact, faire un diagnostic et confronter le projet par rapport à la réalité du monde du travail ou de la formation et les accompagner, acheminer et les orienter vers les partenaires.
6: Et après, je terminerai pour dire qu'on n'a pas de programme préétabli, à part des grandes rencontres comme aujourd'hui, mais parce qu'on est assez petit, on est souple. On est souple et adaptable, je crois que c'est un peu le leitmotiv. Donc on se saisit de toutes les opportunités qui vont pouvoir se présenter à un moment donné sur la mobilité, sur plein d'autres actions. Donc on construit au fur et à mesure.
0: Voilà, et action à suivre et pourquoi pas à retrouver sur l'antenne de Radio Ondaine dont nous nous faisons écho assez régulièrement. Merci Monsieur Demiral d'avoir participé à cette émission, Madame Filliol, merci Madame Marcoux, Monsieur Manzo, merci Madame Bessette, merci également à Lila et Christina d'avoir pris du temps pour témoigner et apporter votre expérience ici au micro de Radio Ondaine pour l'émission La Voix de l'Emploi. Bonne fin de Place de l'Emploi à tous et à bientôt.
2: Merci.
7: Merci, à bientôt.
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0: Mardi 25 septembre, le PIMS Métropole Stéphanoise de la Cotonne à Saint-Étienne fêtait ses 25 ans d'existence. Cette structure vise à réduire les inégalités et créer des liens entre les citoyens et les services publics. Élargi à Montréno et dans la vallée du Gier, le PIMS Médiation de la Cotonne porte désormais, dans ce quartier, l'espace France Service. Reportage sur Radio Onden avec tout d'abord Augustin Montousset, président du PIMS Médiation Métropole Stéphanoise, qui nous explique ce que représente ce quart de siècle.
2: C'est un chemin parcouru avec la collectivité et les partenaires. Je mentionne évidemment EDF, Engie, SNCF, la Stas, la Poste, Veolia, SOR et puis Enedis. 25 ans, un chemin parcouru donc avec l'aide de la ville de Saint-Étienne, puis celle de Saint-Chamond, avec le soutien de l'État, parcouru au profit des habitants des quartiers, alors la Cotonne, et puis aussi Montréno et la ville de Saint-Chamond, le secteur en fait, la vallée du Gier, avec la présence depuis 2013 en la gare de Saint-Chamond.
0: Alors, le PIMS, qu'est-ce que c'était en 2001 et qu'est-ce que c'est en 2026? Quelles ont été les évolutions?
2: Bonne question. Alors, il y a toujours cette intuition et cette ambition d'accompagner les usagers vers les services public, les rapprocher en fait. Alors quand on dit service public, au départ c'était les grands opérateurs, électricité, gaz, courrier, transport, l'eau, et puis progressivement on s'est rendu compte que c'était l'intuition des maisons de services au public et des France Services en fait, qui ont pris leur essor depuis 2020. L'idée c'était de rassembler, c'était soutenu par l'État, de rassembler les grands opérateurs, et on mentionne France Travail, toutes les institutions de la sécurité sociale, d'autres opérateurs. Je peux mentionner spécifiquement la CARSAT, qui est très très impliquée. Il y a les différents ministères, la justice aussi, qui est dans ce fameux bouquet, ministère de l'Intérieur aussi. Donc c'est de rassembler, d'être dans l'esprit multiservice. Et donc c'était l'intuition de PIMS. PIMS, c'est point d'information, médiation, multiservice. C'est devenu PIMS médiation parce que cette compétence, cette qualité, on a cherché à la développer auprès des médiateurs qu'on a formés et pour lesquels c'est un tremplin vers l'emploi. C'est la deuxième intuition. Donc l'évolution, ça a été d'enrichir ce bouquet et je dois dire, et le directeur du réseau national le dirait, les PIMS sont vraiment probablement servi de un peu de modèle et d'exemple à alors maintenant c'est l'Agence nationale de la cohésion des territoires, la ANCT, qui porte le France Service, le label. Ça a été un peu un modèle, le modèle de ces maisons d'accueil multiservices dans les quartiers et même maintenant dans le monde milieu rural.
0: Alors, le PIMS se lie avec France Service, porte France Service. C'est aussi l'événement qui est finalement marqué aujourd'hui. Quand on imagine l'importance qu'a un PIMS dans un quartier, quel est-il? Parce que effectivement, ce sont des habitants qui viennent demander des renseignements, qui viennent se faire guider pour des éléments administratifs. On se rend peut-être pas compte de l'influence qu'il peut y avoir.
2: Tout à fait, c'est vrai.

0: sortir d'ici au mieux, rentrer chez vous, mais aussi aller pour un rendez-vous d'emploi, hein, dans une recherche d'emploi, ou même pour une sortie familiale le dimanche, vous allez pouvoir aller dans la vallée du Gier, à Montbrison, que sais-je, en prenant la Stas puis le train. Ça, c'est aussi un des enjeux. Ce qui est agréable, c'est de savoir qu'on est utile pour les habitants des quartiers, on se sent utile, et puis on a plaisir à venir au PIMS, de voir des médiateurs qui s'épanouissent dans leur travail. Le directeur Rabat Taou Taou y veille, évidemment. C'est un des ingrédients du succès, de la réussite, de la qualité de service, la bonne ambiance dans le travail. Ça ne veut pas dire que tout est facile, tout est rose. Hein. On a parfois des difficultés. Et puis, il y a la question quand vous dites qu'est-ce qui a évolué, on a eu la chance d'avoir les subventions France Service, hein, qui correspondent à un service qui est porté, qui prend de l'ampleur. Mais la question des financements reste réelle. La question des statuts, c'est-à-dire des emplois aidés qui se réduisent, c'est aussi un sujet de préoccupation, parce que le modèle, il repose sur un partenariat public privé, avec une aide de l'État qui est absolument indispensable et qui se concrétise à la fois par l'attribution aux France Service et aussi par les contrats aidés. Ces contrats aidés, ils sont moins simples. Donc il y a vraiment une vigilance à avoir sur les dépenses et pour maintenir l'équilibre, parce que c'est la clé. On ne parle pas de rentabilité, c'est une association, mais on a le devoir d'équilibrer des comptes pour assurer la pérennité du service au profit des habitants de ces quartiers.
1: Alors justement, les usagers, est-ce que ce sont exclusivement les habitants des quartiers, ou est-ce que finalement tout Stéphanois peut aller aussi se rendre dans un PIMS, que ce soit à Mont-Réno ou à la Cotonne, ou même si on est au-delà de la ville de Saint-Étienne, sur la métropole à Saint-Chamond?
0: Alors évidemment, c'est ouvert à tous, hein, c'est le principe d'égalité du service public, donc tout le monde est bienvenu. Logiquement, c'est plus des gens du quartier, mais ici à la Cotonne, par exemple, on draine une partie de la vallée de l'Ondaine, hein, parce qu'on n'a qu'à regarder du haut de la colline, on voit la Ricamarie, Roche-la-Molière. Donc c'est bien entendu un élément du maillage qui est ce qu'il est dans la Loire, hein, un France Service par canton. Mais il est vrai que nos points France Service, de par leur antériorité, leur emplacement, la Cotonne, Mont-Réno et la gare de Saint-Chamond, ils sont très fréquentés et tout le monde peut bien entendu venir. On a d'ailleurs aussi à mentionner une permanence dans la médiathèque de la Grand-Croix, parce qu'il était un lieu de passage aussi assez apprécié. Il y a le soutien des postières dans les bureaux de poste pour réguler un peu les flux, les files d'attente, ainsi quand il y en a. Et puis, ça ne nous empêche pas d'être ouvert aussi à d'autres actions. Ça a été le cas dans les TER, où c'était très apprécié. Ça pourrait l'être à nouveau, je l'espère. Ça a été le cas, c'est le cas pour Aliada Habitat, le porte-à-porte, hein, puisque beaucoup de gens ne sortent pas de chez eux, pas suffisamment, ne sortent pas du quartier, donc d'où l'intérêt de la présence dans les quartiers. Ça me permet de mentionner le fait qu'on héberge aussi, dans l'esprit multiservice, les ateliers sociolinguistiques, à la demande de la métropole et de l'État. On les porte dans le quartier de Mont-Réno et ils se traduisent par justement des sorties, à la fin des sorties culturelles, familiales et amicales, où on va emmener les bénéficiaires des ateliers pour s'immerger un petit peu dans la culture française et mieux s'intégrer dans le pays. C'est une façon de concrétiser l'accompagnement qu'on fait, notamment à travers les services par nos partenaires, hein, Stas et SNCF en l'occurrence, de concrétiser cet accompagnement qui les fait justement sortir, les rendre autonomes. C'est ça l'objectif au final, être autonome, pouvoir sortir du quartier, y revenir bien sûr, et puis s'intégrer dans la société française.
1: Régis Joannico, maire de Saint-Étienne, était présent pour cet événement à la Cotonne, une occasion

0: pour lui de rappeler l'importance d'un service public au plus près des habitants.
1: Exactement, et c'est valable aussi pour tous les quartiers, c'est vraiment notre ambition. On l'a à la Cotonne avec le PIMS, on a à Moreno, on a Saint-Chamond. On a été pionniers hein, à Saint-Étienne dans cette démarche d'aller vers les habitants et de leur permettre d'avoir un accès à différentes démarches administratives dans un seul lieu avec des médiateurs. Je crois que ça fait aujourd'hui exemple dans toute la France. Et c'est bien qu'à Saint-Étienne, on soit à la pointe de cette innovation sociale-là, au service des citoyens. Et donc, on est... avec 25 ans d'histoire aujourd'hui pour le PIMS, mais aussi avec les ensembles d'aménagement de France Service, on est une ville qui peut être fière de l'engagement à la fois des salariés, des équipes, des conseils d'administration aussi du PIMS sur l'ensemble de la ville de Saint-Étienne, mais aussi de métropole. Donc c'est un travail de longue haleine. Il y a la question de l'accès aux soins qui est très importante. Medicobus, c'est un premier pas, mais ensuite on ira sur un centre municipal de santé avec des antennes dans les quartiers où il y a le moins d'accès, l'accès aux soins pour nos concitoyens. Et puis nous avons aussi une démarche actuellement avec notamment la police nationale, là où il y a encore des bureaux de police nationale à Saint-Étienne. Nous sommes en train de travailler pour une présence plus effective, pas forcément que des forces de l'ordre, hein, police municipale ou police nationale, mais aussi des associations qui aujourd'hui recueillent la parole de personnes qui sont victimes par exemple de violences. Ça pourrait s'appeler la maison des protections. On est en train d'y travailler avec la préfecture, mais en tout cas sur la Cotonne et Moreno, ça pourrait être peut-être avec la maison France Service un lieu supplémentaire qui permettrait de regrouper nos services publics de proximité dans le territoire.
0: L'accès aux droits, l'accès aux services, c'est aussi ce qui fait l'égalité.
1: Exactement, c'est la condition essentielle de la citoyenneté et de l'égalité républicaine. Et aujourd'hui, bien évidemment, c'est pas parce qu'on habite dans un quartier populaire, moi ce terme de populaire je le revendique pour la ville de Saint-Étienne, que vous ne devez pas avoir accès à l'ensemble aujourd'hui de vos droits. On essaye aussi de travailler sur la question du non-recours. Aujourd'hui beaucoup de populations, de par leur situation de fragilité sociale, de précarité, ont un certain nombre d'aides et bien souvent n'y ont pas recours. Parfois par mauvaise information, parfois parce que justement ils n'osent pas franchir le pas des administrations. Les PIMS servent justement à permettre à ces personnes-là de pouvoir bénéficier de ces aides. Quoi.
0: Les PIMS Médiation se rassemblent sur le territoire national sous forme d'un réseau. Des représentantes de ce réseau étaient présentes pour les 25 ans du PIMS Médiation Métropole Stéphanoise à la Cotonne.
2: Cassandra Garnier, responsable communication au réseau national PIMS Médiation.
3: Et Camille Cazard, qui suit Community Manager.
2: Alors, on est un réseau associatif national, donc on a plus de 400 points de contact en France. Et en fait, on accompagne tout public, c'est vraiment ouvert à tous, un service inconditionnel et gratuit, pour permettre aux personnes de profiter des services d'un territoire et aussi d'accéder à leurs droits les plus fondamentaux.
0: Alors, un PIMS, à qui ça s'adresse ?
2: À vraiment n'importe qui. Tout public, vraiment tout public, que ce soit les jeunes, les personnes âgées, les actifs, les personnes au chômage, peu importe, on ne fait pas de différence dans notre manière d'accueillir.
0: Quand on parle de réseau, qu'est-ce que vous mettez en place pour que les PIMS soient justement en réseau et qu'est-ce qui fait ce réseau-là ?
3: Ce qui fait ce réseau-là, c'est qu'on est au total maintenant 36 associations qui sont présentes sur tout le territoire français métropolitain. Et toutes ces associations sont réunies sous le nom de PIMS Médiation. Et nous, en tant que tête de réseau, notre but, ça va être d'accompagner toutes les associations sur leur territoire parce que chaque association a ses propres spécificités. Et notre but, ça va être de les accompagner sur tout un ensemble de sujets de développement, de communication, aussi de partenariat. Il faut savoir que nous, on a un modèle de partenariat qui est à la fois public et privé, donc avec tout ce qui est mairie, collectivité, mais également des partenaires privés, voilà, des entreprises délégataires de services publics.
2: En fait, on est vraiment réunis autour d'un concept, le concept PIMS Médiation, et une même marque, une même identité visuelle, mais aussi la même expertise, parce qu'on a quand même des missions qui sont... on va dire socle avec l'accès au droit, la médiation transport, la médiation numérique, aussi de plus en plus la médiation pour l'accès en santé. Et nous, en tant que réseau national, on a plusieurs pôles, communication, formation, développement, innovation, partenarial. Et en fait, on vient vraiment soutenir les associations locales au cas par cas, mais toujours sous cette coupe d'identité commune en fait.
0: Alors ici nous fêtons les 25 ans de ce PIMS médiation à Saint-Étienne-la-Cotonne. Est-ce que c'est un âge que vous croisez souvent dans les PIMS ou est-ce que celui-ci peut avoir une forme un peu historique dans sa durée?
2: Bah, il faut savoir que le réseau national, on a été créé il y a déjà 30 ans. Donc le PIMS Médiation de Saint-Étienne est déjà parmi les plus anciens. Le tout premier PIMS Médiation est né à Lyon et a été suivi 5 ans après par le PIMS Médiation de Saint-Étienne. Donc oui, ça fait partie des grands historiques.

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1: Bonjour à toutes et à tous, soyez les bienvenus à l'écoute des RFI. En direct de Paris, il est 18h.
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1: Bonjour à toutes et à tous. Lundi 5 octobre, voici les titres de cette édition. Il en appelle aux Espagnols. Pedro Sanchez demande aux électeurs espagnols de venir voter plus tôt que prévu. Le Premier ministre convoque ce qu'on appelle des élections anticipées le 29 novembre prochain. Nous explique dans un instant Daniel Valo. En France, le mouvement lycéen, en attendant la mobilisation nationale de demain, de nombreux lycées sont restés fermés aujourd'hui, avec encore des violences. Ailleurs sur la planète, la bourse de Sao Paulo a déjà réagi aux résultats du premier tour de l'élection présidentielle au Brésil. Le candidat d'extrême droite arrive en tête. Les cours de la bourse de Sao Paulo s'envolent de 8%. Et puis enfin, l'équipe de France de football accueille dans un peu plus de 2 heures la Belgique. Et Zinedine Zidane, que vous entendrez, prévient, il y aura des changements. Paris risqué, coup de poker, Pedro Sanchez décide de s'en remettre au peuple. Le Premier ministre espagnol décide de convoquer des élections législatives anticipées. Des élections qui auront lieu dans un mois et demi alors qu'elles étaient prévues à la mi-2027. Alors pourquoi le calendrier est accéléré? Daniel Valo, l'annonce était plus ou moins attendue. Elle intervient 3 jours après un sérieux revers pour Pedro Sanchez, puisque le Parlement espagnol a rejeté les mesures qu'il défend pour tenter de répondre à la crise du logement.
4: Oui, la crise du logement dure depuis des années en Espagne, mais elle a pris ces dernières semaines une ampleur politique sans précédent avec l'expulsion de Marie-Carmen Abascal, cette femme de 87 ans devenue le symbole de cette crise. Pedro Sanchez a proposé 2 textes de loi pour remédier à la crise du logement. Ces 2 textes ont été rejetés par le Parlement et fort logiquement, il a donc choisi de provoquer ces élections anticipées.
1: Un choix risqué pour le dirigeant espagnol qui est à la traîne dans les sondages.
4: Oui, Pedro Sanchez est fragilisé par les scandales de corruption qui ont éclaboussé son entourage, par la crise migratoire de Ceuta également. Le dirigeant socialiste a donc peu de chances de l'emporter, mais cette chance, il veut la saisir à un moment qu'il considère comme étant favorable, en espérant mobiliser son électorat sur cette question du logement. Alors oui, c'est un pari, c'est un coup d'éclat après 8 années passées au pouvoir, mais Pedro Sanchez est familier de ces coups d'éclat et cela lui a souvent réussi par le passé.
1: À noter que le président du Parti populaire en Espagne, son principal rival, s'est en tout cas réjoui de cette annonce. Alberto Núñez Feijóo a réclamé à corps et à cri depuis maintenant plusieurs mois la tenue de ces élections. C'était Daniel Valo. L'actualité en France, où il est 18h passé de 3 minutes, la mobilisation des lycéennes et des lycéens est restée intacte aujourd'hui, avec des centaines d'établissements fermés, plusieurs incidents, dont un grave concernant un jeune, un adolescent de 15 ans qui a perdu sa main aujourd'hui à Lens. Édouard Geffray, le ministre de l'Éducation, estime humainement dramatique le fait qu'un lycéen ait été gravement blessé aujourd'hui. Par ailleurs, la société civile s'inquiète aussi de toutes ces violences. La Ligue des droits de l'homme dénonce le recours à la pression d'une ampleur inédite contre ce mouvement lycéen. Emmanuelle Jourdan-Chartier est la vice-présidente de la Ligue des droits de l'homme.
5: Ça n'est pas parce qu'il y a une poubelle qui brûle que ça nécessite une charge ou qu'une charge est proportionnée. Et cette charge, en revanche, va nourrir la colère, le désordre des lycéens mineurs très jeunes qui s'éparpillent dans tout le quartier, sur des rues avec de la circulation. Donc là, il y a quelque chose où c'est l'engagement et l'action qui est censée être du maintien de l'ordre qui crée le désordre, en fait. Je suis aussi parent d'élèves et citoyens, citoyennes sont des enfants. enfants, quand on voit la tête qui claque au sol, le genou sur le cou, les gamins qui sont parfois très jeunes, qui sont immédiatement menottés, serrés dans le dos, traînés. À Saint-Denis, donc, les camarades observateurs faisaient état de jeunes filles qui ont été traînées par le cou après, au moment de l'interpellation. Ce sont des pratiques d'interpellation qui sont extrêmement brutales et qui créent une terreur. Comment voulez-vous qu'ils se sentent légitimes à exercer un droit de manifester s'ils assistent à ça? C'est extrêmement traumatisant, bien entendu, pour ceux qui le subissent, mais aussi pour tous ceux qui sont autour.
1: La vice-présidente de la Ligue des droits de l'homme en France, propos recueillis par Laura Martel. Ces images spectaculaires qui montrent des façades de lycées en feu ou de violents affrontements entre jeunes et forces de l'ordre font aussi réagir à l'étranger.

0: Démocratique du Congo, l'Ituri, le Nord-Kivu, le Bawele, le Owele, Tchopo ou encore le Sud-Ubangi, 8544 cas confirmés, dont 4114 morts. L'Ituri reste l'épicentre de l'épidémie, la région la plus touchée, notamment le territoire de Mombasa, où rien qu'hier, 18 personnes sont mortes victimes d'Ebola. Le Sénégal est sous les eaux, de fortes pluies provoquent en ce moment d'importantes inondations dans le pays. Dakar et plusieurs régions sont touchées, il y a plusieurs victimes. Le gouvernement sénégalais a déclenché un plan d'urgence alors que de nouvelles pluies sont attendues. Les marchés économiques apprécient particulièrement le résultat du premier tour de l'élection présidentielle. Au Brésil, les cours de la bourse de Sao Paulo s'envolent de 8% ce matin, une forte hausse au lendemain des résultats qui mettent en tête Flavio Bolsonaro. Le fils de l'ex-président d'extrême droite, Jair Bolsonaro, a créé la surprise hier. Il obtient 47% des suffrages contre 45% pour le président sortant, Lula. En attendant le deuxième tour, prévu dans 3 semaines, une chose est sûre, la marque Bolsonaro gagne du terrain au Brésil. Pour Frédéric Louau, il est professeur en sciences politiques à Bruxelles.
1: Le clan Bolsonaro est aussi avant tout peut-être une entreprise familiale qui fonctionne très bien, puisque il y a 2 frères de Flavio Bolsonaro qui ont été élus, l'un sénateur et l'autre député fédéral. Sa belle-mère, Michelle Bolsonaro, a été elle-même élue sénatrice. Le frère de Jair Bolsonaro a été élu lui aussi député fédéral. On voit bien que toute la famille est mobilisée, que le nom Bolsonaro est une publicité en lui-même et permet de se faire élire assez facilement au Brésil. D'ailleurs, à l'époque, peu de personnes pensaient que Flavio Bolsonaro pourrait être compétitif face à Lula. Certains membres du bolsonarisme considéraient qu'il fallait présenter quelqu'un de plus expérimenté, comme le gouverneur de São Paulo sortant, Tarcísio de Freitas. Mais finalement, le pari de Jair Bolsonaro de transférer son capital politique directement vers son fils et de maintenir finalement cette lignée familiale semble avoir fonctionné, du moins pour le premier tour.
0: Des propos recueillis par Anne Kantner à la mi-journée. Entre-temps, le président Lula a réagi. L'actuel président brésilien reconnaît qu'il ne s'attendait pas à un tel résultat. Il ne désespère pas de rattraper son retard et de l'emporter dans 3 semaines. Football, avant de refermer ce journal avec ce dernier rendez-vous de cette première fenêtre internationale pour l'équipe de France, leader de leur groupe malgré le match nul concédé face à l'Italie. Les hommes de Zinedine Zidane reçoivent dans un peu plus de 2 heures la Belgique au Stade de France. Alors, laissés un peu sur leur faim, les supporters espèrent assister à une victoire pour bien conclure ce premier chapitre avec Zinedine Zidane, le sélectionneur qui a d'ores et déjà annoncé qu'il y aurait du changement.
2: Il y aura des changements, ça c'est sûr. C'est notre 4e match. Il faut pas non plus faire n'importe quoi. Et surtout parce que aussi on est 23. On va faire des changements intelligents et surtout pour être compétitif pour ce match-là. Là, je suis un peu frustré parce que justement ça va s'arrêter. Dernier coup de collier à donner. Les joueurs ont vraiment bien travaillé. C'est la chose la plus importante maintenant. Ça serait bien justement de terminer par une victoire.
0: Zinedine Zidane, le sélectionneur de l'équipe de France. France, Belgique, c'est à partir de 20h45, heure de Paris. Ainsi se referme ce journal. Merci de l'avoir écouté.
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0: Il y a plus de 6 milliards d'hommes sur notre planète. Génétiquement, nous sommes pratiquement tous identiques. Pourtant, il arrive parfois qu'une mutation se produise. Ces personnes-là ne sont pas ordinaires.

sont pas de simples personnages de fiction. Ils sont parmi nous. Ils existent vraiment. C'est irréel. Par essence, leur technique fait d'eux des...

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1: Les mutants sont dotés de capacités de rime et de flow largement supérieures à celles de tous les autres êtres humains. Préparez-vous à les rencontrer.

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